Vous rappelons que Les Années Vinyles est une émission extrêmement sérieuse et hautement culturelle. C'est fou, c'est rythmé, c'est complètement disjoncté. Oui, mes amis, jusqu'à 21h, la meilleure musique des années 60 à 90, ça chauffe, ça swing, ça rock et ça roule. Et parfois, ça rock'n'roll. Évidemment, tout ça animé par un excellent animateur, moi-même, Yves Chavanel. Merci d'être là. Vous êtes des auditeurs en or. Et je pèse mes mots. Comme son pesant d'or. Jeu de mots ici, vraiment. Maintenant, prochaine séquence de 5, on écoute quoi? Oh, oh, oh là là! De Gassou, groupe canadien qui, en 71, y allait d'un succès phénoménal, planétaire, American Woman. On n'est pas très flatteur à l'endroit des femmes américaines dans cette chanson. En 85, John Mellencamp, Justice and Independence. C'est très rythmé. Styx. Bon, et là, j'ouvre une parenthèse pour vous parler de quelque chose d'assez exceptionnel. Le groupe Styx doit sa popularité à une pizza. Rien de moins, je m'explique. L'animateur de l'émission rock la plus écoutée de la région de Chicago décide d'arrêter dans une pizzeria. Bon, préambule, Styx, après 3 albums, ne vendait pas de leur disque et la compagnie avait abandonné dans leur cas et bon, Styx déclarait faillite. Ils ne vendaient pas d'album, on s'enlignait vers autre chose. Toujours est-il que ce monsieur, l'animateur d'une station, l'émission la plus populaire de la région de Chicago, émission de radio dont je parle ici, le monsieur mange sa pizza allègrement, tendrement, lorsque un client va vers le jukebox et fait jouer cette chanson. Lady de Styx. Bon, l'animateur en question ne connaissait vraisemblablement pas cette chanson. Il s'informe, mais qui est ce groupe et quelle est cette chanson? Il décide de la faire tourner à son émission. Je vous rappelle, c'était la plus populaire de la région de Chicago. Et le téléphone, un tsunami d'appels. Tout le monde veut savoir quel est ce groupe, quelle est cette chanson. Et de là est partie la popularité de Styx qui se sont mis à vendre des albums. Et de là, la compagnie disque leur a déroulé le tapis rouge. Allez, venez, faites des disques, mes amis, ça va se vendre. Toujours est-il que, bon, après Styx, on écoute Lennon, album Imagine de 71. La pièce, bon, c'est un blues plutôt musclé, un peu rock. Lennon qui sort sa voix un peu rock avec It's So Hard. Mais c'est les Rolling Stones, un groupe avec un très bel avenir devant eux, qui lançait en 71 sur l'album Sticky Fingers ce succès, Brown Sugar.

Félicitations, Brigitte et Roberto, qui célèbrent aujourd'hui leur 44e anniversaire de sortage ensemble. Je vous souhaite 44 autres belles années, mes amis. Salutations spéciales à la gang de La Bonne Bouffe à Presse. Je vous recommande cet endroit. Tout est bon, tout est frais. C'est pas cher. Toujours bien branché sur les années vinyles. Pas étonnant que ces gens-là excellent dans leur domaine. Maintenant, si vous êtes là depuis le début, c'est-à-dire depuis 19h, un énorme, gigantesque, méga merci de votre fidélité. Et si vous venez de vous joindre à nous, bien, on vous souhaite la bienvenue parmi nous. Prochaine séquence de 5, encore de la bonne musique d'ici 21h. Vous me faites confiance, bien sûr. CCR Green River. Charlebois, mon pays, c'est paru en 70. Offenbach, le juge et l'assassin, c'était bon. Début des années 80, le début de la fin pour Offenbach qui n'a jamais su renouveler l'excellence de l'album Traversion de 79. Ben, le juge et l'assassin, bon, ça fait quand même partie des bonnes chansons du début de la fin. De où la pièce maîtresse du double album de 73, Quadrophenia, le très beau, le sublime, Love Ring Army. Personne sur cette planète ne peut chanter le mot « love » aussi bien que Roger le fait dans cette chanson, c'est quelque chose. Maintenant, ce n'est autre que notre vieil ami Paul McCartney qui donne le coup d'envoi de cette prochaine séquence de 5 avec une pièce tirée de l'album Ram de 71, « Too Many People ».

vous, frisson, grande chanson, comme disait René Lecavalier, que dire de plus? Maintenant, le mot de la fin, j'espère que vous avez apprécié le contenu des Années Méniles, édition jeudi 27 août. Mon nom est Yves Chavanel et ce fut encore une fois ce soir un immense plaisir de vous partager cette musique que nous aimons tous, éternelle, immortelle. Voilà, maintenant je vous laisse avec trois chansons. Tom Jones, It's Not Unusual, un de ses plus grands succès. The Beach Boys avec Surfin' Safari. Chaque chanson des Beach Boys est un succès, donc inutile de le mentionner. Et la première pièce qu'on écoute, c'est une rare composition des groupes des années 60, puisque c'était la plupart du temps des versions de succès américains ou britanniques. Mais les Who Loves en ont signé une de leur propre crayon.

avec Blue Jean sur la plage. Et c'est vraiment de circonstance, puisqu'à ce moment de l'année, on laisse les amours d'été pour retrouver les amours de l'école. Voilà. Et s'il reste du temps, une surprise. Mon nom est Yves Chavanel, je vous adore, je vous donne rendez-vous dimanche 17h.

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1: Oui, j'espère que vous êtes prêts pour 2 heures de musique qui brasse, des classiques, des nouveautés. Bienvenue dans le paradis du métal. Dans le premier segment, on va écouter du Accept avec la participation de Tobias Forge de Ghost, la pièce Save Us. On a également du Ginger, le groupe ukrainien avec Vortex. Et pour débuter, c'est un groupe de la Californie, Kingdom of Giants. Voici The Edge of a Dream. 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

C'était Ginger avec Vortex sur les ondes de Flow FM 96.5. À venir, on aura du Kay Hansen. Ça, c'est un des membres fondateurs de la formation Halloween. Il va sortir un album solo le 18 septembre. Born with a Hammer. On va écouter la pièce Welcome to Life. Juste avant, nouveauté, groupe allemand Cannonen Fieber avec Meine Lieben, dans le paradis du métal.

C'est Linkin Park avec The Emptiness Machine. Un gros show à venir du côté de Québec le 30 octobre. Ce sera au Centre Vidéotron, mais dans le hall du Centre Vidéotron. Je comprends vraiment pas pourquoi on fait pas ça directement dans l'amphithéâtre. En tout cas, si quelqu'un a la réponse à cette question, écrivez-moi à paradismetal@hotmail.com. Ce sera vraiment une grosse soirée avec 5 groupes. Il y aura Arch Enemy, The Black Dahlia, Murder, Crypta, Septic Flesh, et Thrown into Exile. Donc, c'est le 30 octobre dans le hall du Centre Vidéotron. Ça va débuter ben de bonne heure à 18h. On va écouter 3 des formations qui seront présentes. The Black Dahlia, Murder avec Panic Hysteric, Crypta avec Dark Clouds. Et on passe avec Arch Enemy et leur nouvelle

ça c'est intense en masse. C'est un groupe féminin du Brésil, Crypt, avec Dark Clouds. À venir, dans les prochaines minutes, on aura deux groupes québécois de Rouyn-Noranda, Prohibition, avec la pièce Bactérie. Et juste avant, nouveauté du groupe de Montréal, Uriel, une première

C'est la formation Prohibition avec Bactéries, c'est un groupe de Rouyn-Noranda. À venir de la Californie, The Dread Crew of Oddwood avec Lawful Evil. Juste avant, c'est une nouveauté du groupe espagnol Angelus Patrida. Ils vont sortir un EP de 3 pièces le 20 novembre. On aurait bien pris un album complet, mais bon, on va se contenter de 3 nouvelles pièces. En voici une, c'est Circle of Rouyn.

C'est la formation Apocalypse avec Black Box. Milieu d'émission, comme à l'habitude, on a deux pièces d'un même groupe ce soir. En double jeu, c'est la formation Vride, un groupe norvégien qui a été formé en 2004. Vride, ça veut dire colère. Ils ont à leur actif 10 albums studio. Ils étaient de retour cette année après 5 ans d'absence avec l'album The Skies Turn Black. On va écouter la pièce Way of the Serpent. C'est tiré de l'album Welcome Farewell qui est sorti en 2013. Et pour débuter, la pièce titre de ce nouvel album, The Skies Turn Black, dans le paradis du métal. Double jeu avec Vride.

formation Tron Into Exile avec Behind the Veil. C'est une des cinq formations qui sera au Centre Vidéotron le 30 octobre prochain. Show qui a lieu dans le hall du Centre Vidéotron. Je comprends pas trop encore pourquoi, mais bon, c'est ce qui a été annoncé. C'est le 30 octobre. Plus près de nous, 12 septembre, au Pavillon Agricole, une soirée qui se nomme Rimouski, Terre de Métal. Ce sera avec Groovy Aardvark et mon oncle Serge Anonymous. Ça promet 12 septembre. Les billets qui sont en vente présentement sur lepointdevente.com. On va écouter deux grands classiques. Groovy Aardvark avec leur boisson d'avril. Et juste avant, c'est mon oncle Serge Anonymous. Voici les

Formation de Montréal, c'était Divine Bloodline avec Everlasting Slumber. On aura dans le prochain segment de trois pièces deux autres groupes québécois. Meurtrier, groupe de Québec avec Cri Silencieux, Cell Dweller, la pièce Burn, et cet autre groupe québécois en nouveauté, c'est Soothsayer, groupe qui a été formé en 1984. Ils viennent de sortir un nouvel album, Chapter 4. Voici Turn Me On.

C'était Cell Dweller avec Burn. Je vous rappelle, si vous avez des demandes spéciales, des suggestions, vous voulez que je parle d'un show à venir dans la région, écrivez-moi à paradismetal@hotmail.com. À venir dans le prochain segment, on aura le groupe finlandais Norter, groupe qui a annoncé un grand retour dernièrement après 15 ans d'absence. Du nouveau matériel est à venir, également une tournée. On va les écouter avec We Rock. On aura le groupe allemand Zendria avec Eclipse. Et juste avant, le groupe d'Atlanta Mastodon s'est tiré de leur nouvel album Marrow Deep. Voici Your Ghost Again.

C'est la formation Zandria avec Eclipse dans le paradis du métal. C'est presque la fin pour ce soir. Et on va conclure avec deux groupes québécois. Pourquoi pas, on aura du Leva avec Sant. Et une nouveauté à l'instant du groupe de Montréal, Fracturus, c'est Grace to Men. Je vous souhaite une bonne fin de soirée. À la semaine prochaine.

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1: Il est 6h41 sur les ondes de Flow 96.5. Bienvenue dans le crème un sucre. J'espère que vous allez bien. Déjà la dernière de la semaine, déjà vendredi 28 août 2026, c'est la date du jour. Et en cette journée, il fait 20 degrés présentement dans Rimouski-Métis. On prévoit 22 au maximum aujourd'hui. Humidex à 26, 40% de possibilité d'averse, même peut-être des orages. Ce soir et cette nuit, on parle de 11 degrés et un ciel qui se dégagera au courant de la nuit. Pour la fin de semaine, il fera 21 samedi, avec un ciel généralement ensoleillé, 12 pour la nuit. Pour dimanche, 20 degrés avec 60% de possibilité d'averse et pour la nuit, 11 avec un ciel dégagé. Donc voilà, on passe maintenant aux éphémérides et on commence en 1833. Alors que l'esclavage est officiellement aboli à travers tout l'Empire britannique. Après ça, ben, c'est donc 700 000 esclaves libérés partout dans les colonies britanniques. La libération des esclaves se fait au Canada, mais ce n'est pas le cas aux États-Unis. Les esclaves américains tentent de fuir vers le Canada. En 1837, début de la production de la première sauce Worcestershire. La sauce que personne n'est capable de dire le nom correctement. Par la suite, on se transporte en 1898, alors que Caleb Branham renomme sa liqueur gazeuse le Pepsi Cola. Inventeur, lui, c'est l'inventeur de la boisson gazeuse, Caleb Branham. Il est pharmacien. Et avant, ça s'appelait Brad's Drink. Ben voilà, il était censé aider à la digestion et soulager les maux d'estomac. Donc, il a renommé ça Pepsi Cola. Par la suite, on se transporte en 1917, sanction royale de la loi sur la conscription. Le Parlement canadien adopte donc cette loi appelant sous les drapeaux tous les hommes célibataires ou veufs sans enfants âgés de 20 à 35 ans à s'engager donc dans l'armée. La loi est dictée par le gouvernement et du premier ministre Robert Borden provoquera au Québec des manifestations parfois violentes. Cette décision est contestée par beaucoup de Québécois francophones et donnera lieu à des manifestations, surtout à Québec, écrasées par l'armée. 4 citoyens de la base ville ont trouvé la mort lors de ces incidents. Par la suite, on se transporte en... On se transporte en 1937, alors que Toyota devient une compagnie indépendante, alors que le nom de famille du propriétaire était Toyoda. En japonais, Toyoda s'écrit en 6 traits de pinceau. Si c'était un nombre malchanceux, le nom a été volontairement changé en Toyota, qui s'écrit en 7 coups de pinceau. C'était un nombre porteur de chance au Japon. La ville dans laquelle est situé le siège du groupe a également été rebaptisée Toyotaville en l'honneur de l'entreprise. En 1938, naissance de Paul Martin, né à Windsor en Ontario, homme politique canadien, il a été premier ministre du Canada entre 2003 et 2006. On se transporte un peu plus près de cette date. Donc voilà. En 2002, des élèves pourront aller à l'école avec leur chien d'assistance à Montréal. C'est une première au Québec et une grande victoire pour de jeunes étudiants handicapés. Deux élèves d'une institution d'enseignement spécialisée de Montréal ont obtenu le droit d'aller à l'école avec leur chien d'assistance de la Fondation Mira. On va terminer avec la prochaine, alors que en 2005, on évacuait la Nouvelle-Orléans. Le maire de la Nouvelle-Orléans ordonne l'évacuation de toute la ville à l'approche de l'ouragan Katrina. Il touchera la ville dans la soirée et fera des dégâts humains considérables. 6h45, on s'en va pour ce commercial en musique. Au retour, les nouvelles avec Hubert.
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0: Bonjour mesdames, messieurs, je suis Hubert Héberge et bienvenue à votre bulletin de nouvelles Flow FM. Au cours de l'avant-midi du 27 août, le Parti libéral du Québec a annoncé qu'il retirait la candidature d'Étienne Pinault-Saint-Don pour la circonscription de Rimouski à quelques heures seulement du déclenchement de la campagne électorale. Le chef du PLQ, Charles Milliard, a annoncé sa décision jeudi matin, évoquant des allégations de nature personnelle qu'il considère comme sérieuses. Dans sa déclaration, M. Milliard parle d'informations inquiétantes et que la décision de retirer Pinault-Saint-Don de son équipe s'était prise au cours de la nuit. Aucun autre détail n'a été fourni par le Parti libéral et le profil d'Étienne Pinault-Saint-Don a été depuis retiré du site web du parti. Il s'agit donc du 8e candidat libéral à quitter la course en 3 mois en vue des élections du 5 octobre. Dans notre région, les candidatures de Louis-Éric Savoie dans Matane-Matapédia-Métis et de Laurier Michaud dans Côte-du-Sud ont également été retirées dernièrement. Et justement, le Parti libéral du Québec a fait savoir hier par voie de communiqué qu'André Côté représentera le parti pour la circonscription Matane-Matapédia-Métis. Le candidat possède près de 40 ans d'expérience dans le domaine de la commercialisation au sein des industries pharmaceutiques et médicales. Il affirme notamment vouloir mettre son expertise du système de santé au service de la population de la région. André Côté a également travaillé à l'implantation de projets technologiques au Québec et à l'étranger. Il a par ailleurs servi pendant 8 ans comme officier logistique dans la réserve des Forces armées canadiennes. Il dit vouloir contribuer au développement de la région et s'attaquer aux défis du système de santé. Toujours en politique, alors que la campagne électorale débute officiellement le 27 août, la chef de la coalition Avenir Québec, Christine Fréchette, fera un arrêt dans le Bas-Saint-Laurent. La première ministre rencontrera d'abord la lieutenant-gouverneure jeudi matin avant de lancer officiellement la campagne électorale. En après-midi, elle se rendra à Lillet dans la Côte-du-Sud, puis à Rivière-du-Loup où une activité militante est prévue en fin d'après-midi. Christine Fréchette poursuivra ensuite sa route vers Rimouski. Elle y fera une première annonce vendredi matin qui portera sur une mesure d'aide aux familles. On rappelle que c'est Julia Briand-Ruet qui représente les couleurs de la CAQ dans la circonscription de Rimouski. Les premières affiches de la candidate sont d'ailleurs visibles dans la ville depuis le 27 août. Pour Christine Fréchette, cet arrêt à Rimouski constituera donc l'une des premières activités de campagne pour l'élection du 5 octobre. Les amateurs de vélo de route et de vélo de montagne sont invités à participer au 13e Challenge Vélo plein air au profit de la Fondation Maison Marie-Élisabeth. L'événement se déroulera le 19 septembre prochain avec un départ de Rimouski en direction du Mont-Commis. 2 parcours de vélo de route de 80 km sont proposés ainsi qu'un trajet de montagne d'environ 50 km. L'inscription sera au coût de 50 $ et comprend notamment un vêtement technique et une collation à l'arrivée. Pour faire partie du challenge, les participants doivent également amasser 250 $ en dons. L'objectif du challenge Vélo plein air 2026 est de recueillir 50 000 $ afin de permettre à la maison Marie-Élisabeth de poursuivre sa mission d'offrir gratuitement des soins palliatifs. Les inscriptions seront ouvertes jusqu'au 17 septembre. Le réseau québécois de l'Action communautaire autonome ainsi que le mouvement Le communautaire à bout ont rencontré la première ministre Christine Fréchette le 26 août pour parler de la crise de ressources que vivent des centaines d'organismes au Québec. On rappelle que le mouvement Le communautaire à bout avait rassemblé plus de 200 personnes lors d'une manifestation à Rimouski le printemps dernier. Les représentants du mouvement ont fait savoir par un récent communiqué que le gouvernement refuse d'en faire plus au niveau communautaire. On y mentionne entre autres que la première ministre s'est engagée à s'engager pour la cause des organismes sans y associer le moindre montant. Le milieu réclame notamment un fonds d'urgence de 360 millions de dollars, une indexation annuelle du financement ainsi qu'un plan de rattrapage salarial. Le mouvement entend maintenant interpeller les partis politiques à l'approche de la campagne électorale. Des manifestations sont prévues les 15 et 23 septembre, notamment à Trois-Rivières et devant Radio-Canada à Montréal. Plus tôt cette semaine, les organisateurs du rendez-vous des Grandes Gueules de Trois-Pistoles ont annoncé que la 30e édition du Festival de Contes se tiendra du 3 au 11 octobre prochain. C'est l'organisme des Compagnons de la mise en valeur du patrimoine vivant de Trois-Pistoles qui coordonne l'événement et la directrice générale Gabrielle Ayotte-Garnier nous parle de ce que propose le festival et de ce qui sera l'événement phare qui soulignera cette 30e édition.
1: C'est vraiment un festival axé sur le conte. Donc, c'est l'art millénaire de se raconter des histoires. Que l'humain, depuis toujours, se raconte des histoires, que ce soit des épopées grandioses, que ce soit des rumeurs ou des potins de village ou des histoires de menterie. Nous, on a un peu tout ça. C'est pas hermétique comme forme d'art. On sent que le public fait partie du spectacle. L'événement, le clin d'œil majeur, c'est la soirée de clôture qui va avoir lieu le 11 octobre à 20h à la Forge à Bérubé. Et on fait une soirée hommage. Ça s'appelle la soirée des grands crus, vieillis 30 ans. Donc, c'est vraiment une soirée hommage aux artistes de conte qui ont fait connaître ça, qui ont popularisé le conte sur scène au Québec. Donc, ça va être une soirée avec des grands noms qui ont vraiment transformé le regard qu'on porte sur le conte au Québec, je pense, maintenant. Avec Mike Burns, Juju Turel, Joséphine Bacon, Claudette Lheureux et Jocelyn Bérubé, le grand fondateur du conte sur scène. Le festival aime aussi beaucoup soutenir les artistes de l'Est du Québec, de la relève.
0: L'édition 2026 propose 41 spectacles et Gabrielle Ayotte-Garnaud se confie à la blague sur les espérances les plus élevées que son équipe nourrit au niveau de l'affluence qu'attirera cette 30e édition.
1: J'ai jamais calculé combien ça ferait de personnes si toutes nos salles étaient complètes. On peut aller jusqu'à 180 personnes par salle. Donc, c'est sûr que si à chacun de nos spectacles, on avait 180 personnes, ce serait absolument grandiose. Je pense que les gens pourraient vraiment profiter à 100% du festival.
0: Voilà, c'est maintenant tout pour votre bulletin de nouvelles. Pour plus de détails, nous vous invitons à consulter le flowfm.ca. C'était

0: Bonjour, ici Nathalie Pabin-Gagnon. Au Québec, les chefs des principaux partis politiques et leur équipe sont à bord de leur autocar en ce deuxième jour d'une campagne électorale de 39 jours. Les chefs seront notamment à Rimouski, en Montérégie, à Sherbrooke et à Québec. Les droits de douane imposés par le président américain Donald Trump se sont imposés comme le thème de ce début de campagne. Par ailleurs, le président américain signa un décret pour renommer le lac Ontario « Lac d'Amérique ». Ce décret s'adresse à l'organisation américaine responsable de la toponymie. Donald Trump ne peut toutefois pas contraindre le Canada à adopter le nom qu'il a choisi. Il a déjà renommé le golfe du Mexique « le golfe des Amériques ». L'homme politique et avocat québécois Jean Allaire s'est éteint à l'âge de 96 ans. Jean Allaire a cofondé l'Action démocratique du Québec, l'ancêtre de la CAQ, aux côtés de Mario Dumont en 1994. Il est aussi connu pour avoir rédigé le rapport Allaire en 1991, qui proposait une décentralisation des compétences fédérales en faveur d'une autonomie plus importante des provinces. Au Népal, les secouristes tentent toujours de retrouver les quelques 1400 disparus dans l'effondrement d'une partie d'un glacier. Des coulées de boue ont dévasté des vallées du pays et de la région chinoise du Tibet. La catastrophe a déjà fait près de 400 victimes, une trentaine de Canadiens manquent à l'appel. Et l'instance dirigeante du soccer européen accuse le président de la Fédération internationale de soccer, Gianni Infantino, de malversation financière. L'organisation s'apprête à déposer une plainte criminelle devant les tribunaux suisses liée à son projet de vendre les éventuels bénéfices de la Coupe du Monde à des investisseurs privés. C'était les informations.
1: Rimouski Métis, présentement, il fait 20 degrés avec 22 au maximum aujourd'hui, 26 prévus à l'humidex, 40% de possibilité d'averse pour aujourd'hui, toutefois peut-être même des orages. Ce soir et cette nuit, il fera 11 degrés avec un ciel dégagé. Pour demain, samedi 21, ce sera généralement ensoleillé. Pour la nuit, 12 avec des passages nuageux. Dimanche 20 et 60% de possibilité d'averse pour la nuit, 11 avec un ciel dégagé. Lundi, 20 degrés avec un ciel ensoleillé. Pour la nuit, 9 degrés avec un ciel dégagé. Mardi, 18 et du soleil. Et pour la nuit, 10 degrés avec un ciel dégagé. Mercredi, 16 et une alternance soleil-nuage. Et pour la nuit, 12 degrés avec 60% de possibilité d'averse. Il est 7h10.
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0: personne.
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2: 7h18 sur les ondes de Flow 96.5. Bienvenue dans le crème un sucre. J'espère que vous allez bien. J'espère que vous passez un bon tout début de journée, tout début de vendredi, déjà vendredi. Ce qui est prévu donc pour l'heure de 7h. Dans quelques instants, on s'en va donc à l'indice d'infamabilité. Il y aura Sport Express également, une petite chronique de sport un peu plus longue aussi, prévue donc vers la fin de... vers 7h30 à peu près. Et il y aura le segment des actualités aussi vers les 7h40. Donc voilà, il est 7h19, on s'en va à l'indice d'inflammabilité.
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2: L'indice de danger d'incendie pour Rimouski-Matapédia est à bas aujourd'hui, bas demain et à bas après-demain. L'indice de danger d'incendie, c'est la SOPFEU qui établit quotidiennement cet indice permettant d'évaluer le risque de feu de forêt et d'adopter les comportements appropriés à 7h20.

7h24 dans Sport Express. Premièrement, l'Océanique dispute deux matchs en fin de semaine. Vendredi, vendredi, c'est pas mal aujourd'hui. Ça se passe du côté de Sainte-Marie-de-Beauce, donc pour affronter les Remparts de Québec. Au menu, un match préparatoire où l'organisation donne congé à un de ses meilleurs défenseurs, Justin Beaulieu, qui sera remplacé par Alexis Blanchette. Lui qui évoluera pour les Chevaliers de Lévis l'année prochaine et donc à peu près à côté. Donc, va disputer le match ce soir. Joël Perreault dit que c'est pas mal tous les défenseurs réguliers qui seront en uniforme, à part Blanchette, évidemment. Défenseur de 16 ans, retranché du camp de l'Océanique, dois-je le rappeler. Ce soir, devant le filet, ce sera Morgan Blackwood et Edouard Laure. Aucune décision concernant qui sera le gardien partant et qui est de celui-ci, qui est du gardien partant, mais en fait, n'importe qui sera le gardien partant. On ne sait pas s'il disputera la partie au complet ou si ce sera des demi-matchs. Tommy Sauney est également le gardien qui reste du camp d'entraînement. Ils sont trois. Et sinon, pour la formation, plusieurs blessés, et selon Joël Perreault, plusieurs 16 ans sont en train de forcer la main à l'équipe. Il y a une limite de 5 dans la LHJMQ. Un règlement qui peut être négocié selon l'entraîneur-chef de l'équipe. Donc, 19h au Centre Castel de Sainte-Marie-de-Beauce, le Sénèque affronte les Remparts. Sinon, dimanche, dès 15h à Woodstock, au Nouveau-Brunswick, le Sénèque affronte les Sea Dogs de Saint-John. Voilà pour ce match au Nouveau-Brunswick. Joël Perreault s'attend du calibre plus junior, plus junior majeur, donc en fin de semaine, et non... Du calibre inférieur, là, comme on a vu là, la semaine dernière au Colisée financière Sun Life contre Québec et au Centre Georges Vézina contre Chicoutimi. Il s'attend à une bonne opposition et qu'il est content que ces jeunes joueurs puissent vivre ça, surtout contre deux équipes qui seront dans les tops de la LHJMQ. Le marché s'intensifie dans la Ligue nationale de hockey. Le gardien de but des Jets de Winnipeg, Connor Hellebuck, a fait une demande de transaction publique. Il avait mentionné au début de l'été qu'au début de l'été, il avait fait une demande privée à l'organisation afin que le retour soit le maximum possible. Mais 27 août est arrivé et rien ne s'est passé. Hellebuck veut un changement d'air. Il l'a mentionné publiquement via son agence. Il serait disponible pour lever sa clause de non-échange pour plusieurs équipes qui lui permettraient de remporter la Coupe Stanley. Et le défenseur de l'Avalanche du Colorado, le meilleur défenseur de la LNH, double champion du trophée Norris, champion de la Coupe Stanley et du trophée Conn Smythe, serait prêt d'une extension avec le Colorado. Une extension monstre qui ferait de lui le joueur le mieux payé de la Ligue nationale.

Il est 7h30 sur les ondes de Flow 96.5. L'Océanique reprend l'action ce soir dans un match préparatoire face aux Remparts de Québec. Ça se passe au centre Castel de Sainte-Marie-de-Beauce. Et l'alignement n'a pas encore été dévoilé. Des joueurs vont disputer les deux matchs de la fin de semaine. Donc, ceux que l'organisation veut observer le plus possible seront évidemment sous la loupe ce soir ainsi que dimanche. Mais pour ce soir, c'est Morgan Blackwood et Edouard Laure devant le filet. Pas de décision encore sur si le gardien qui débutera la rencontre sera celui qui la terminera. Si on fera des demi-matchs, si probablement que si c'est le cas, Tommy Sauné gardera les buts dimanche. Moi, c'est ce que je ferais, je pense. Je séparerai le match de ce soir. Et puis, je donnerai le match à Saunier dimanche, afin, vu qu'il ne sera pas en uniforme ce soir. Trois gardiens restants au camp de l'Océanique. Il y a deux places pour Cerbère. Sinon, Justin Beaulieu bénéficie d'une soirée de congé ce soir. C'est Alexis Blanchette qui prendra sa place, même s'il est retranché, il peut disputer la rencontre quand même. Je vous rappelle qu'il s'alignera avec les Chevaliers de Lévis pour l'année prochaine. Lui qui évoluait avec Jonquière l'an passé dans la Ligue de hockey M18 AAA, il s'en va maintenant chez les Chevaliers de Lévis. Donc voilà, le Sénèque affronte les Remparts ce soir au centre Castel de Sainte-Marie-de-Beauce. Il y avait quelque chose que je voulais vous dire. Oui, l'organisation s'attend à beaucoup plus de compétitivité de leurs adversaires, notamment les Remparts. Ça ne sera pas la même équipe. Quasiment tout l'alignement qui était ici la semaine dernière s'est fait couper par les Remparts. Donc, c'est bon signe pour les jeunes gardiens parce qu'on veut les tester. Probablement qu'ils feront face à des Maddox Dagenais, à des Carter Meyer. Je suis pas au courant de tout ce qui se passe au camp des Remparts, mais avec autant de coupures, d'après moi, ils vont faire face à de très bons joueurs de la LHJMQ. Même chose pour dimanche. S'ils peuvent faire face à un Alexis Joseph, ça pourrait bénéfique pour le gardien qui fait mieux contre l'équipe la plus forte des deux, l'alignement le plus fort des deux, du moins. Donc, voilà pour ça. Le Sénic qui est parfait en match préparatoire jusqu'à maintenant. 2 victoires de 4-1. Accordé 2 buts en 2 parties. Divisé en 4 gardiens de but. Donc, bien hâte de voir pour ce soir contre les Remparts au centre Castel de Sainte-Marie-de-Beauce. Mais je crois que le Sénic pourrait bien s'en sortir. Il reste encore des coupures à faire. Après les 2 matchs d'en fin de semaine, on devrait avoir une bonne idée. D'ici au 2 septembre, en fait, parce qu'au 2 septembre, il y a conférence de presse, probablement pour annoncer l'alignement final. Et c'est ça, donc probablement que le 31 et le 1er, l'équipe se réunira et prendra les dernières décisions à prendre. Parce que oui, des décisions crève-cœur devront être prises. Il est 7h34. On s'en va en musique, au retour, actualité. Je vous parle des principaux engagements des partis, des chefs de partis aussi. Donc, soyez là dans quelques instants.

0: 7h38 sur les ondes de Flow 96.5. Je vous parle de trois engagements pris par tous les partis, les principaux partis. Évidemment, on n'ira pas dans les partis style démocratie directe, etc. Mais voilà, en vue des élections du 5 octobre prochain, la campagne a été lancée hier, dois-je le rappeler. La première ministre Christine Fréchette est à Rimouski aujourd'hui. Donc voilà pour ça. On commence avec le Parti québécois, alors que les engagements pris par Paul Saint-Pierre Plamondon, les principaux engagements sont de faire du Québec un pays indépendant, abolir Santé Québec et réinvestir dans les CLSC afin de réduire les listes d'attente en chirurgie et créer une passe universelle de transport collectif à 95$ par mois. Charles Milliard, lui du Parti libéral du Québec, vise la construction de 100 000 logements par année, offrir la télémédecine publique et augmenter les soins à domicile et investir 380 millions de dollars supplémentaires sur 4 ans afin de renforcer le français. Sinon, la Coalition Avenir Québec de Christine Fréchette a annoncé retirer la TVQ sur certains produits alimentaires et d'hygiène de base, rembourser jusqu'à 5 875 $ de droits de mutation aux personnes achetant une première propriété et ajouter 1 million d'heures de soutien à domicile. Et du côté de Québec solidaire, plafonner les hausses de loyers au taux d'inflation, créer un réseau d'épiceries publiques et plafonner les marges des grandes bannières et augmenter l'impôt des ménages possédant plus de 25 millions de dollars de patrimoine. Pour Éric Duhaime et le Parti conservateur du Québec, on veut réduire les impôts payés par les familles dès la naissance d'un enfant, permettre des soins privés sans frais supplémentaires lorsque le délai dans le public est jugé déraisonnable et réduire le nombre de ministères de 29 à un maximum de 20. Donc, dégraisser l'État, c'est ce que le Parti conservateur tente de faire. Et sinon, il y a un sondage qui est sorti, un nouveau sondage concocté par la presse. Et dans les intentions de vote, la Coalition Avenir Québec est au coude à coude avec le Parti québécois. On parle de 28% des intentions de vote pour le Parti québécois, 27% pour la Coalition Avenir Québec, 20% pour le Parti libéral du Québec, 14% pour les conservateurs d'Éric Duhaime et 10% pour les solidaires, 1% pour tout le reste, candidats indépendants partis comme ça. Voilà, c'est un sondage de fin août 2026. On en aura évidemment d'autres là d'ici au 5 octobre prochain. Bien hâte à cette élection générale au Québec le 5 octobre prochain. Et on vous informera du mieux qu'on peut sur cette campagne électorale. Dans Rimouski Métis, présentement, il fait 20 degrés. On prévoit 22 au maximum aujourd'hui avec 40% de possibilité d'averse. Ce serait cette nuit 11 avec un ciel dégagé. Samedi 21 avec un ciel généralement ensoleillé. Pour la nuit, 12 degrés avec des passages nuageux. Dimanche 20 avec 60% de possibilité d'averse. Pour la nuit, 11 avec un ciel dégagé. Lundi 20 et du soleil. Et pour la nuit, 9 degrés avec un ciel dégagé. Mardi 18 avec du soleil. Et pour la nuit, 10 degrés avec un ciel dégagé. Mercredi, il fera 16 avec une alternance soleil-nuage. Et pour la nuit, 12 degrés avec 60% de possibilité d'averse. Jeudi, 15 avec 60% de possibilité d'averse à 7h42.
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Dans le cadre des 12 mois de Flo, je vous parle de comment accompagner son enfant sans le surprotéger. Comme parent, il est tout à fait naturel de vouloir aider son enfant à réussir à l'école. On souhaite le voir heureux, confiant et épanoui. Mais une question revient souvent, comment soutenir son enfant sans faire les choses à sa place? L'équilibre n'est pas toujours facile à trouver. Accompagner un enfant, c'est d'abord s'intéresser à ce qu'il vit, lui demander comment s'est passée sa journée, écouter ses préoccupations et célébrer ses réussites sont d'excellentes façons de démontrer son soutien. Cependant, lorsqu'un problème survient, il peut être tentant d'intervenir immédiatement. Pourtant, les difficultés font aussi partie de l'apprentissage. Un devoir oublié, un conflit mineur avec un camarade ou une mauvaise note peuvent devenir des occasions de développer l'autonomie, le sens des responsabilités et la capacité à résoudre des problèmes. Le rôle du parent n'est pas nécessairement d'éliminer tous les obstacles, mais plutôt d'aider l'enfant à trouver lui-même des solutions. Par exemple, pour lui faire un travail scolaire à sa place, on peut poser des questions qui l'amènent à réfléchir. Au lieu de régler immédiatement un conflit, on peut discuter de différentes façons d'aborder une situation. L'objectif est de transmettre un message important. Je suis là pour t'aider, mais je sais aussi que tu en es capable. Cette confiance est précieuse. Elle permet aux jeunes de développer leur autonomie ainsi que leur estime d'eux-mêmes. Bien sûr, certains défis nécessitent l'intervention des adultes, mais dans bien des situations du quotidien, accompagner signifie parfois faire un pas de côté afin de laisser l'enfant expérimenter, apprendre et grandir. Après tout, l'une des plus belles réussites de l'éducation est de voir un jeune découvrir progressivement qu'il peut s'avancer par lui-même. 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Il est 7h47. Là, pour savoir musique en pause commerciale, au retour, les nouvelles avec Hubert.

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0: Bonjour mesdames, messieurs, je suis Hubert Héberge et bienvenue à votre bulletin de nouvelles Flow FM. Au cours de l'avant-midi du 27 août, le Parti libéral du Québec a annoncé qu'il retirait la candidature d'Étienne Pinault-Saint-Don pour la circonscription de Rimouski à quelques heures seulement du déclenchement de la campagne électorale. Le chef du PLQ, Charles Milliard, a annoncé sa décision jeudi matin, évoquant des allégations de nature personnelle qu'il considère comme sérieuses. Dans sa déclaration, M. Milliard parle d'informations inquiétantes et que la décision de retirer Pinault-Saint-Don de son équipe s'était prise au cours de la nuit. Aucun autre détail n'a été fourni par le Parti libéral et le profil d'Étienne Pinault-Saint-Don a été depuis retiré du site web du parti. Il s'agit donc du 8e candidat libéral à quitter la course en 3 mois en vue des élections du 5 octobre. Dans notre région, les candidatures de Louis-Éric Savoie dans Matane-Matapédia-Métis et de Laurier Michaud dans Côte-du-Sud ont également été retirées dernièrement. Et justement, le Parti libéral du Québec a fait savoir hier par voie de communiqué qu'André Côté représentera le parti pour la circonscription Matane-Matapédia-Métis. Le candidat possède près de 40 ans d'expérience dans le domaine de la commercialisation au sein des industries pharmaceutiques et médicales. Il affirme notamment vouloir mettre son expertise du système de santé au service de la population de la région. André Côté a également travaillé à l'implantation de projets technologiques au Québec et à l'étranger. Il a par ailleurs servi pendant 8 ans comme officier logistique dans la réserve des Forces armées canadiennes. Il dit vouloir contribuer au développement de la région et s'attaquer aux défis du système de santé. Toujours en politique, alors que la campagne électorale débute officiellement le 27 août, la chef de la coalition Avenir Québec, Christine Fréchette, fera un arrêt dans le Bas-Saint-Laurent. La première ministre rencontrera d'abord la lieutenant-gouverneure jeudi matin avant de lancer officiellement la campagne électorale. En après-midi, elle se rendra à Lillet dans la Côte-du-Sud, puis à Rivière-du-Loup où une activité militante est prévue en fin d'après-midi. Christine Fréchette poursuivra ensuite sa route vers Rimouski. Elle y fera une première annonce vendredi matin qui portera sur une mesure d'aide aux familles. On rappelle que c'est Julia Briand-Ruet qui représente les couleurs de la CAQ dans la circonscription de Rimouski. Les premières affiches de la candidate sont d'ailleurs visibles dans la ville depuis le 27 août. Pour Christine Fréchette, cet arrêt à Rimouski constituera donc l'une des premières activités de campagne pour l'élection du 5 octobre. Les amateurs de vélo de route et de vélo de montagne sont invités à participer au 13e Challenge Vélo plein air au profit de la Fondation Maison Marie-Élisabeth. L'événement se déroulera le 19 septembre prochain avec un départ de Rimouski en direction du Mont-Commis. 2 parcours de vélo de route de 80 km sont proposés ainsi qu'un trajet de montagne d'environ 50 km. L'inscription sera au coût de 50 $ et comprend notamment un vêtement technique et une collation à l'arrivée. Pour faire partie du challenge, les participants doivent également amasser 250 $ en dons. L'objectif du challenge Vélo plein air 2026 est de recueillir 50 000 $ afin de permettre à la maison Marie-Élisabeth de poursuivre sa mission d'offrir gratuitement des soins palliatifs. Les inscriptions seront ouvertes jusqu'au 17 septembre. Le réseau québécois de l'Action communautaire autonome ainsi que le mouvement Le communautaire à bout ont rencontré la première ministre Christine Fréchette le 26 août pour parler de la crise de ressources que vivent des centaines d'organismes au Québec. On rappelle que le mouvement Le communautaire à bout avait rassemblé plus de 200 personnes lors d'une manifestation à Rimouski le printemps dernier. Les représentants du mouvement ont fait savoir par un récent communiqué que le gouvernement refuse d'en faire plus au niveau communautaire. On y mentionne entre autres que la première ministre s'est engagée à s'engager pour la cause des organismes sans y associer le moindre montant. Le milieu réclame notamment un fonds d'urgence de 360 millions de dollars, une indexation annuelle du financement ainsi qu'un plan de rattrapage salarial. Le mouvement entend maintenant interpeller les partis politiques à l'approche de la campagne électorale. Des manifestations sont prévues les 15 et 23 septembre, notamment à Trois-Rivières et devant Radio-Canada à Montréal. Plus tôt cette semaine, les organisateurs du rendez-vous des Grandes Gueules de Trois-Pistoles ont annoncé que la 30e édition du Festival de Contes se tiendra du 3 au 11 octobre prochain. C'est l'organisme des Compagnons de la mise en valeur du patrimoine vivant de Trois-Pistoles qui coordonne l'événement et la directrice générale Gabrielle Ayotte-Garnier nous parle de ce que propose le festival et de ce qui sera l'événement phare qui soulignera cette 30e édition.
1: C'est vraiment un festival axé sur le conte. Donc, c'est l'art millénaire de se raconter des histoires. Que l'humain, depuis toujours, se raconte des histoires, que ce soit des épopées grandioses, que ce soit des rumeurs ou des potins de village ou des histoires de menterie. Nous, on a un peu tout ça. C'est pas hermétique comme forme d'art. On sent que le public fait partie du spectacle. Donc, l'événement, le clin d'œil majeur, c'est la soirée de clôture qui va avoir lieu le 11 octobre à 20h à la Forge à Bérubé. Et on fait une soirée hommage. Ça s'appelle la soirée des grands crus, vieillis 30 ans. Donc, c'est vraiment une soirée hommage aux artistes de contes qui ont fait connaître ça, qui ont popularisé le conte sur scène au Québec. Donc, ça va être une soirée avec des grands noms qui ont vraiment transformé le regard qu'on porte sur le conte au Québec, je pense, maintenant. Avec Mike Burns, Juju Turel, Joséphine Bacon, Claudette Lheureux et Jocelyn Bérubé, le grand fondateur du conte sur scène. Le festival aime aussi beaucoup soutenir les artistes de l'Est du Québec, de la relève.
0: L'édition 2026 propose 41 spectacles et Gabrielle Ayotte-Garnaud se confie à la blague sur les espérances les plus élevées que son équipe nourrit au niveau de l'affluence qu'attirera cette 30e édition.
1: J'ai jamais calculé combien ça ferait de personnes si toutes nos salles étaient complètes. On peut aller jusqu'à 180 personnes par salle. Donc, c'est sûr que si à chacun de nos spectacles, on avait 180 personnes, ce serait absolument grandiose. Je pense que les gens pourraient vraiment profiter à 100% du festival.
0: Voilà, c'est maintenant tout pour votre bulletin de nouvelles. 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C'est

0: Bonjour, ici Nathalie Pabin-Gagnon. Au Québec, les chefs des principaux partis politiques et leur équipe sont à bord de leur autocar en ce deuxième jour d'une campagne électorale de 39 jours. Les chefs seront notamment à Rimouski, en Montérégie, à Sherbrooke et à Québec. Les droits de douane imposés par le président américain Donald Trump se sont imposés comme le thème de ce début de campagne. Par ailleurs, le président américain signa un décret pour renommer le lac Ontario « Lac d'Amérique ». Ce décret s'adresse à l'organisation américaine responsable de la toponymie. Donald Trump ne peut toutefois pas contraindre le Canada à adopter le nom qu'il a choisi. Il a déjà renommé le golfe du Mexique « le golfe des Amériques ». L'homme politique et avocat québécois Jean Allaire s'est éteint à l'âge de 96 ans. Jean Allaire a cofondé l'Action démocratique du Québec, l'ancêtre de la CAQ, aux côtés de Mario Dumont en 1994. Il est aussi connu pour avoir rédigé le rapport Allaire en 1991, qui proposait une décentralisation des compétences fédérales en faveur d'une autonomie plus importante des provinces. Au Népal, les secouristes tentent toujours de retrouver les quelques 1400 disparus dans l'effondrement d'une partie d'un glacier. Des coulées de boue ont dévasté des vallées du pays et de la région chinoise du Tibet. La catastrophe a déjà fait près de 400 victimes, une trentaine de Canadiens manquent à l'appel. Et l'instance dirigeante du soccer européen accuse le président de la Fédération internationale de soccer, Gianni Infantino, de malversations financières. L'organisation s'apprête à déposer une plainte criminelle devant les tribunaux suisses liée à son projet de vendre les éventuels bénéfices de la Coupe du Monde à des investisseurs privés. C'était les informations.
1: Dans Rimouski Métis, présentement, il fait 21 degrés. L'humidex, donc, nous fait ressentir 28. 22 maximum au thermomètre, 40% de possibilité d'averse et d'orage. Ce soir et cette nuit, 11 avec un ciel dégagé. Samedi 21 avec un ciel généralement ensoleillé et pour la nuit 12 degrés avec des passages nuageux. Dimanche 20 avec 60% de possibilité d'averse. Pour la nuit 11 avec un ciel dégagé. Lundi 20 et du soleil et pour la nuit 9 degrés avec un ciel dégagé. Mardi 1er septembre, 18 degrés avec du soleil.
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0: 8h18 sur les ondes de Flow 96.5. Bienvenue dans le crème et sucre pour ceux qui viendraient de joindre à nous. Ce qui va se passer dans quelques instants, ben on s'en va en pause commerciale. Au retour, Sport Express et on jase culture avec Hugo Étier tout de suite après le bulletin de sport. Donc, je vous envoie tout de suite dans pause commerciale ainsi qu'en musique.
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8h23, donc, dans Sport Express, le SADC reprend l'action ce soir au Centre Castel de Sainte-Marie-de-Beauce pour affronter les Remparts de Québec avec un alignement qui sera complètement différent puisque quasiment tout l'alignement qui s'est présenté ici même au Colisée financière Sun Life la semaine dernière a été retranché du camp d'entraînement des Remparts. On parle donc d'un alignement plus de calibre junior majeur, selon l'entraîneur-chef de l'Océanic, Joël Perrault. Toujours selon lui, Morgan Blackwood et Édouard Laure seront les gardiens en uniforme ce soir. Aucune décision quant à qui sera le gardien partant. Et c'est celui-ci gardera la partie au complet. Aussi, ce sera la formule demi-match. L'Océanic joue également un match dimanche à Woodstock, au Nouveau-Brunswick. D'ailleurs, pour le match de ce soir, Alexis Blanchette, retranché du camp d'entraînement lors de la dernière grande vague de coupures, sera en uniforme puisque l'organisation donne une soirée de congé à son défenseur, Justin Beaulieu. Des blessés également, dont Logan Roop, qui ne sera pas disponible pour les matchs de la fin de semaine. Sinon, voilà, le Sonic reprend également l'action à Woodstock au Nouveau-Brunswick dimanche contre les Sea Dogs de Saint-John. Donc, deux alignements de deux équipes qui seront parmi les meilleures de la LHJMQ cette saison. Dans la Ligue nationale de hockey, on se transporte à Winnipeg alors que le gardien de but gagnant du trophée Hart en 2025, Connor Hellebuck, a rendu public et officiel sa demande de transaction aux Jets de Winnipeg. C'est via communiqué de son agence. Connor Hellebuck a passé toute sa carrière avec les Jets, étant repêché en 2012. Il aura donc passé les 14 dernières années dans l'organisation des Jets. Le gardien américain avait gagné la médaille d'or aux Jeux olympiques de Milan en février dernier. C'est grâce à lui que les États-Unis l'avaient emporté. Et il limitera donc ses amis Brady Tkachuk, Matthew Tkachuk et Dylan Larkin, alors que ce sont les plus récents à avoir demandé une transaction à leur équipe. Quinn Hughes également, donc, que j'oubliais. Mais voilà donc pour Connor Hellebuck qui veut traverser la frontière, mais surtout veut gagner la Coupe Stanley. Il serait plus flexible que ses comparses. Il y a une clause de non-mouvement. Il l'allèverait pour une variété d'équipes. C'est ce qu'on mentionne dans le rapport d'Eliott Friedman. Sinon, toujours parlant d'Eliott Friedman, il mentionne qu'une entente, une prolongation de contrat entre Cale Makar et l'Avalanche du Colorado est tout près d'être annoncée. Une entente de principe a été conclue mercredi soir et donc on devrait avoir l'entente bientôt. On pense à une entente monstre qui ferait de Makar le joueur le mieux payé de l'histoire de la Ligue nationale de hockey, potentiellement le premier joueur de l'histoire à empocher plus de 20 millions de dollars par saison. C'est McLean Celebrini, le joueur le mieux payé de la LNH avec un salaire à 18,8 millions de dollars qui entre en vigueur en 2027-2028.

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1: L'Océanique reprend l'action ce soir du côté du Centre Castel de Sainte-Marie-de-Beauce pour y affronter les Remparts de Québec dans un autre match préparatoire. L'organisation donnera une soirée de repos au défenseur Justin Beaulieu. C'est donc Alexis Blanchette qui prendra sa place. Le jeune défenseur de 16 ans des Knicks a été retranché du camp d'entraînement, mais va quand même s'aligner pour l'équipe de toute une région face aux Remparts. Les gardiens seront Morgan Blackwood et Édouard Laure, mais aucune décision à date quant à qui sera le partant et si celui-ci disputera la partie au complet. Pour rappel, il reste trois gardiens de but dans l'entourage de l'Océanique. Édouard Laure, Morgan Blackwood et Tommy Saunier. D'ailleurs, les Knicks reprennent l'action ce dimanche à Woodstock au Nouveau-Brunswick contre les Sea Dogs de Saint-John. Plusieurs coupures ont été faites au camp des Remparts et des Sea Dogs qui devraient tous deux être parmi les cinq meilleures équipes de la LHJMQ cette saison. Voici Joël Perreault qui s'attend à une compétition beaucoup plus relevée en fin de semaine.
2: Avec les deux matchs qui s'en viennent là, en fin de semaine, avec des matchs, c'est des line-up de l'autre côté plus de calibre junior, donc ça va être intéressant de voir comment les gars qui jouent, comment ils vont réagir.
1: On s'en doutait, c'est maintenant officiel. Le meilleur gardien de but de la LNH selon plusieurs, Connor Hellebuck, a demandé une transaction au Jets de Winnipeg. Il avait mentionné avoir fait sa demande au directeur général Kevin Cheveldayoff au début de l'été et qu'avec le camp d'entraînement qui approche à grands pas, il voulait que ça se règle avant le début du camp. Une différence avec les autres joueurs américains pour Hellebuck, il a la volonté de lever sa clause de non-mouvement pour énormément d'équipes. Pas comme Dylan Larkin, qui a seulement 3 équipes sur sa liste, ou Brady Tkachuk, qui en avait 2. Les Jets auraient reçu un retour complètement démentiel pour le gagnant du trophée en 2025, mais maintenant que le tout est public, la valeur du numéro 37 est officiellement en baisse. L'équipe qui voudrait faire son acquisition devra se départir de son meilleur espoir et d'au moins 2 choix de premier tour. Toujours dans la LNH, selon l'informateur le plus réputé de la Ligue nationale de hockey, Elliot Friedman, le meilleur défenseur de la LNH, Cale Makar, en serait venu à une prolongation de contrat avec l'Avalanche du Colorado. Ce serait un contrat monstre qui ferait de Makar le joueur le mieux payé de la Ligue nationale. Selon lui, l'entente aurait été conclue mercredi soir avec des joueurs comme Leo Carlson qui font 18 millions de dollars par saison et Connor Bedard qui en fait 15. Makar est en droit de demander la lune puisqu'il est 2 fois champion du trophée Norris en 2022 et 2025, également gagnant du trophée Conn Smythe en 2022, année où l'Avalanche a remporté la Coupe Stanley également, ce qui ajoute au palmarès du numéro 8. Makar fait également partie intégrante de l'équipe canadienne sur la scène internationale. Makar est l'un des 14 défenseurs de l'histoire de la LNH à avoir remporté plus d'un trophée Norris à l'âge de seulement 27 ans. Un contrat de Makar influencerait directement la situation de Quinn Hughes au Minnesota. C'était Émile Clouet pour vos sports et sur ce, une excellente fin de semaine.
0: Mais comme le dit

0: Fernand. Non, mais ça fait trois fois que je vais te le dire. Je vais te le dire, là. On dit pas Chamonix, on dit Chamonix.
1: On dit-tu Astérix ou ben non, Astérix?
0: On dit-tu Grand Prix ou Grand Prix?
2: Mais dans mon livre à moi, boy, c'est...
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4: 8h33 sur les ondes de Flow 96.5. J'ai déniché ça cette semaine, ce petit jingle-là. Ça faisait longtemps qu'on l'avait pas passé, donc je me dis tant qu'à avoir un jingle qui dort, on va commencer à le faire jouer. Hugo Étier, comment ça va?
1: Hey, bon matin, Emile. Bon vendredi, tout le monde.
4: Oui, ben bon vendredi à toi aussi. Hugo Étier, de quoi tu nous parles ce matin?
1: Ben, ce matin, je veux vous parler de Indéfendable. Ben oui, Indéfendable sans trace, plus précisément, c'est sur la plateforme Illico Plus. Depuis hier, on a eu les 8 épisodes qui concluent cette épopée. C'est une série parallèle à la série Indéfendable qu'on voit sur TVA. Donc, l'histoire se passe 3 semaines avant la finale qu'on a pu voir là au printemps passé là, d'Indéfendable. Donc, 3 semaines avant, c'est une histoire parallèle. On revoit des personnages et des clients qu'on a déjà vus dans le cabinet d'avocats. Et c'est un couple assez tortionnaire, assez diabolique, on va le dire comme ça là. On est dans le trash. On est dans le trash. Si vous aimez les histoires un peu gore, un peu trash, là, vous allez aimer cette série là. Moi, je l'ai dévoré. J'ai dévoré les 4 premiers épisodes quand c'est sorti, et hier j'ai dévoré les 4 autres épisodes aussitôt que je suis arrivé chez moi. Honnêtement, si vous aimez la série Indéfendable, vous allez aimer ça. Point final, ça, c'est semblable, c'est pareil, c'est le même rythme des épisodes d'une 20aine de minutes là, sans annonce. C'est super, c'est vraiment très très très bon. On embarque, on veut savoir qu'est-ce qui va arriver, est-ce qu'ils vont être acquittés, est-ce qu'ils seront pas acquittés. Et jusqu'à la dernière seconde, j'ai dit, ah non, il y en a un des deux qui va être acquitté. Il y en a un des deux, c'est sûr. Et je vous laisse le punch.
4: Mais non, dis-moi le punch ce matin.
1: Ben non. Allez voir ça sur la plateforme Illico Plus, ça vaut vraiment la peine. Et je le rappelle, Indéfendable sur les ondes de TVA revient le 7 septembre. Donc ça s'en vient. Il nous reste une semaine d'attente. Et par la suite, c'est à nous, la nouvelle série saison d'Indéfendable.
4: D'ailleurs, ouais, t'as eu la chance de t'entretenir avec Sébastien Delorme.
1: Oui, Maître Léo McDonald.
4: Oui.
1: On a parlé hier ensemble, belle discussion, et on a confirmé une petite chose, c'est que son père, à la fin de la dernière saison, on sait qu'il cherchait son père dans les rues pendant qu'il y a eu le gros drame, puis là on a vu une personne couchée face au sol, tout le monde se demandait est-ce que c'est le père de Léo, est-ce que si, est-ce que ça, ben la confirmation est arrivée. Ce n'est pas le père de Léo. Le père de Léo a été retrouvé. Il le retrouve, mais ça va pas bien, là. Ça va pas bien. Léo McDonald va passer par beaucoup d'épreuves, beaucoup de difficultés. Son père va de moins en moins bien. Ça va pas super bien au bureau, évidemment. Son meilleur ami, Maxime Dubois, l'enquêteur, est dans le coma profond. Est-ce qu'il va s'en sortir? Est-ce qu'il s'en sortira pas?
4: Il n'a pas voulu te le confirmer hier?
1: Non, évidemment, on n'a pas de confirmation là-dessus. Mais les cas s'empilent aussi au bureau. Donc, ça va brasser énormément pour Léo McDonald. Il était à la journée 66-67 de tournage aujourd'hui sur une série de 160 quelques journées
4: même,
1: de tournage.
4: Hein?
1: Oui, c'est un... C'est comme
4: des... Il reste 100 jours de tournage, ça commence la semaine prochaine.
1: Oui, c'est vraiment un grand marathon de tournage.
4: Ben pour une quotidienne, j'imagine. Là.
1: Oui, c'est une quotidienne.
4: C'est les journées de 7h à 7h, j'imagine. Là.
1: À peu près, là. C'est à peu près ça. Là. On tourne sans arrêt. Puis hier, il était dans une journée de congé. Il avait tourné la veille. Il tourne aujourd'hui. Donc, tu sais, il n'y a pas beaucoup de journées de congé dans ces... Et ce qu'on a appris aussi, c'est qu'il étudie ses textes dans les parcs. Lui, il va s'asseoir dans un parc, puis il lit ses textes. C'est comme ça qu'il apprend ses textes.
4: OK.
1: Donc, c'est... Belle méthode d'apprentissage. Donc, surveillez ça, indéfendable. Sinon, ben cette semaine, on a appris que Daniel Lemire a des ennuis de santé et doit se retirer. Il devait faire le spectacle 100 ans de carrière à deux avec Denis Bouchard et Daniel Lemire.
4: Devait... Denis Bouchard, c'est-tu Lulu dans...
1: C'est Lulu, oui, non, c'est le fameux Lulu. Ils devaient partir en tournée ensemble pour faire un spectacle un peu partout au Québec. Et là, Daniel Lemire nous annonce qu'il a des ennuis de santé, se retire quelque temps. Le spectacle sera seulement déplacé, donc si vous aviez des dates... ailleurs que c'est à Rimouski, parce que ça n'avait pas été annoncé encore, là. Ben, gardez vos billets, mais sinon, ça sera annoncé ultérieurement. On lui souhaite bon rétablissement, évidemment.
4: Et là, Hugo, une étoile est atterrie à Paris.
1: Une étoile.
4: La lumière fut.
1: Paris, sa tour Eiffel est illuminée.
4: En l'honneur de notre Québécoise nationale.
1: Céline arrive à Paris, Émile. Si elle n'est pas atterrie, elle devrait l'être dans les prochaines heures, sous peu. Ça va se faire incessamment. Les fans attendent de son avion. On me dit qu'il y a même des fans qui surveillent les vols, les arrivées dans les aéroports.
4: Parce qu'elle atterrira probablement pas à Charles de Gaulle.
1: Ben, peut-être à Charles de Gaulle, mais avec un avion privé, donc un vol privé non annoncé.
4: Ouais, mais... ça, non répertorié. Tu sais, ceux qui voulaient regarder sur FlightRadar, peut-être, là, tu sais, les jets privés sont pas comptabilisés dans FlightRadar.
1: Voilà, sauf que on voit quand même sur les tableaux, à ce qu'on me dit, les numéros de vol ou de des séries de numéros. Donc, les fans ont noté ses derniers passages à Paris avec les numéros qu'elle a déjà utilisés pour essayer de répertorier, de trouver un numéro qu'elle aurait déjà utilisé pour avec son jet pour savoir où elle va arriver. Il y aurait déjà des fans devant au moins deux hôtels tout à coup que elle arrive parce qu'on sait pas encore dans quel hôtel elle va séjourner, évidemment. Donc, c'est vraiment, ça bouge à Paris en ce moment. On sait que la scène à l'aréna est déjà en train de s'installer, déjà en train de se monter.
4: C'est début septembre, hein, le début dans de deux semaines. Ces spectacles.
1: C'est dans deux semaines, presque jour pour jour, là, ces premiers spectacles. Une série de 14 spectacles. On sait que tout est en place médicalement aussi pendant deux semaines.
4: 14 spectacles, là. Alors, comment elle va arrêter ça à 5-10?
1: Moi, j'ai l'impression que ça va bien se passer. Moi, j'ai l'impression qu'on a tout pensé à ce qu'on dit.
4: Elle peut plus faire 2 heures de show pendant 14 dates, là.
1: Oui, mais tout est aéré. C'est pas 14 dates vraiment consécutifs. Donc, on a un ou deux soirs. Après ça, 2-3 soirs de pause. Un autre deux soirs. Donc, c'est vraiment très aéré. Et on a de la latitude, on a réservé aussi l'aréna sur une plus longue période. Si on avait à déplacer un spectacle, on pourrait le déplacer 2-3 semaines après.
4: C'est bon, d'argent, hein?
1: ça doit être, et à ce qu'on dit, c'est une équipe gigantesque qui l'entoure présentement pour autant le montage de la scène que médicalement autour d'elle.
4: Ben, tu veux pas prendre aucun risque, là?
1: Aucun risque. Ça doit coûter une... fortune, Émile, ce qui s'en vient à Paris présentement.
4: En même temps, avec le prix des billets, elle doit s'être fait une nouvelle fortune.
1: Effectivement.
4: Avec tout ça, là.
1: Effectivement, parce que tous les billets ont trouvé preneur, là, il reste plus rien. Oubliez
4: en
1: ça.
4: En un claquement de doigts.
1: Oui, effectivement. Donc, voilà, on va surveiller ça dans deux semaines à peine, là, les premiers spectacles de Céline.
4: Céline, elle reste à Las Vegas?
1: Oui, Céline est à Vegas. Est à Vegas dans le Nevada. Vegas, Nevada, là, dans ce coin-là.
4: Las Vegas, c'est au Nevada.
1: Oui, c'est ça, là, dans ce coin-là. Et sinon, rapidement, Émile, il y a énormément d'activités dans le coin. Sincèrement, la Forge Saint-Laurent du côté de Saint-Anaclet, deux spectacles en fin de semaine, un ce soir, un demain. Allez voir ça sur leur page Facebook. C'est les deux derniers de la saison. Sinon, il y a des lancements de livres, des spectacles au bain public, avant-dernière prestation au piano public à la place des anciens combattants. Donc, allez voir ça. Sinon, qu'est-ce qu'on a d'autre? Soirée latino festive au bain public aussi demain soir. Soirée devant le feu à la place des anciens combattants demain soir aussi. Donc, il y en a énormément d'activités. Je vous suggère d'aller sur le coinvivremouski.ca, qui est un bel outil qui répertorie énormément d'activités. Si vous voulez avoir tous les détails, allez là-dessus. C'est là.
4: Ça passe des affaires, Hugo? Est-ce qu'il s'en passe autant dans ton émission de 9 à 13 heures?
1: Ah, certain. Il s'en passera beaucoup. On va évidemment faire le tour des actualités. Christine Fréchette qui est dans la région. Elle est en ville, elle est à Rimouski. Notre ami Hubert est parti à sa rencontre. J'ai hâte de voir si il aura pu...
4: On a tout fait pour l'avoir en onde. Oui. Malheureusement, ça n'a pas été possible, mais on espère pouvoir se reprendre un jour avec...
1: Est-ce que Hubert aura eu la chance de lui poser une question ou deux? C'est ce qu'on lui demandera à son retour, évidemment. Et sinon, voilà. Plein d'actualités culturelles et nationales.
4: Merci beaucoup, Hugo. Et nous, on s'en parle lundi. Sinon, les auditeurs peuvent te capter dès 9h. Il est 8h43. Dans Rimouski Métis, présentement, c'est 21 degrés avec l'humidex. On ressent 28 pour aujourd'hui, 22 au maximum au thermomètre, 40% de possibilité d'averse pour ce soir et pour cette nuit, 11 avec un ciel dégagé. Pour samedi, 21 avec un ciel généralement ensoleillé. Et pour la nuit, 12 avec des passages nuageux. Dimanche, 20 avec 60% de possibilité d'averse. Pour la nuit, 11 avec un ciel dégagé. Lundi, 20 et du soleil, et pour la nuit, 9 degrés avec un ciel dégagé. Mardi, 18 et du soleil, et pour la nuit, 10 degrés avec un ciel dégagé.
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0: 8h48 sur les ondes de Flow 96.5. Donc, merci à tout le monde d'avoir été là. D'avoir été là aujourd'hui, d'avoir été là toute la semaine. Moi, je vous dis à demain, dès 6h30. Non. Demain, 6h30, je vais dormir. Lundi, 6h30. Je vous invite à rester des nôtres pour la fin de semaine. C'est Hugo qui sera à l'animation du bingo ce samedi. Ne manquez pas l'As de cœur ce soir. Et dernière fin de semaine sans notre Gilles Truchon national. Donc voilà, il est 8h49 et je vous souhaite une excellente fin de semaine.
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0: Je suis Hubert Théberge et voici votre bulletin de Flow FM du vendredi 28 août. Cet avant-midi, la première ministre Christine Fréchette était à la maison des familles de Rimouski-Neigette pour une conférence de presse visant à soutenir sa candidate Julia Briand-Ruet dans la circonscription. Plus de détails sur la conférence seront communiqués dans votre bulletin au cours de la journée. Radio-Canada rapportait le 27 août que les salles de spectacle du Bas-Saint-Laurent ont connu un été 2026 particulièrement positif malgré un contexte économique qui demeure difficile. Le réseau des organisateurs de spectacles de l'Est du Québec estime que son taux d'occupation estivale se situe entre 60 et 65 % des billets vendus. Son directeur général, Frédéric Lagacé, se dit très satisfait de ses résultats. À Saint-Fabien, le Vieux Théâtre a connu une première saison depuis sa rénovation avec un taux d'occupation moyen de 70 %. L'équipe se réjouit notamment des commentaires positifs du public et des artistes concernant les nouvelles installations. À Rimouski, le Théâtre du Bic affiche pour sa part un taux d'achalandage de 71,7 % cet été. Le nombre de billets vendus a augmenté de près de 20 % par rapport à l'été 2025. Il est à noter que près du tiers des spectateurs provenaient de l'extérieur de la région. Du côté de Rivière-du-Loup, le nouveau concept des concerts à ciel ouvert a également dépassé les attentes. Les 7 spectacles présentés ont attiré une moyenne de 225 spectateurs, alors que l'organisation en espérait 200. Les salles de spectacle de la région semblent donc avoir réussi à attirer leur public cet été, notamment grâce à des programmations diversifiées et adaptées à la période estivale. Par ailleurs, la municipalité de Les Hauteurs pourra compter sur de toutes nouvelles installations multifonctionnelles pour organiser différentes activités dans leur salle municipale. Grâce entre autres à une contribution de plus de 33 400 $ de la MRC de la Métis, Les Hauteurs pourront compter sur une nouvelle scène modulaire, 200 nouvelles chaises et des espaces de rangement modernes. Pour Charles Gasse, coordonnateur au développement de la municipalité, la salle était due pour des améliorations.
1: On n'avait pas de scène intérieure pour notre salle municipale. Et c'est une volonté citoyenne. La scène modulaire qui se démonte, c'est une solution qui est adéquate dans notre situation. Par rapport à nos chaises, on a des vieilles chaises de bois qui ne sont pas l'idéal pour des événements. Donc, on va faire l'achat de 200 chaises neuves.
0: La nouvelle scène ne devrait pas rester vide très longtemps puisque, selon M. Gasse, plusieurs organismes de la municipalité réclamaient des installations adaptées à la présentation de spectacles depuis un certain temps.
1: La scène sera assez grande pour accueillir notamment un groupe rock. On pourra aussi organiser des événements de théâtre. Puis, ça va nous permettre d'organiser une panoplie d'événements assez différents les uns des autres. Nous avons aussi quelques organismes très dynamiques à Les Hauteurs, comme le comité des loisirs, par exemple, qui pourront utiliser la nouvelle infrastructure gratuitement pour leurs événements. Il y a aussi l'école avec laquelle on a commencé à avoir des discussions de projets à plus long terme. Là, c'est tout l'écosystème de Les Hauteurs pourra utiliser la scène.
0: L'appui financier de la MRC a été important pour l'amélioration de la salle. Madame France de Montminy, directrice du développement et de l'aménagement à la MRC de la Métis, nous a expliqué pourquoi l'initiative répondait aux critères du Fonds Région et Ruralité.
2: Le projet de hauteur était quand même très structurant pour la municipalité, qui est quand même une petite municipalité. On s'entend que dans la MRC de la Métis, le taux de dévitalisation est quand même important. Donc, c'est pour ça que c'était important pour nous de soutenir une initiative qui permettait d'amener un espace multifonctionnel qui est vraiment destiné pour la population de tout âge. Dans le fond, autant au niveau des écoles de la municipalité jusqu'aux personnes âgées, ça permettait vraiment de redynamiser la municipalité en termes d'activités sociales, socioculturelles, sportives de la municipalité. Puis c'est vraiment pour ça que le projet a été accepté.
0: Passons maintenant à la note culturelle avec Hugo Etier.
3: Un gros week-end à la Forge Saint-Laurent de Saint-Anaclet. Ce soir et demain, vous aurez droit à deux spectacles festifs qui vous offriront l'occasion de retrouver les amis dans un lieu des plus chaleureux, la Forge Saint-Laurent de Saint-Anaclet. Tout d'abord, ce soir, à 20h, le groupe Ben Manque Blues. Originaire de Matane, Ben Manque Blues vous régalera avec sa musique chaleureuse et groovy, inspirée du blues américain. Demain soir, Joël Robichaud. Joël Robichaud lançait son premier single intitulé « Tous ensemble en mai dernier », une chanson qui se veut une invitation au rassemblement des gens dans un Québec uni. Avec une touche d'humour pour dédramatiser un peu la situation, l'autrice, compositrice et interprète d'origine montjolienne parle des tracas de la vie quotidienne, la circulation, la pollution et les rendez-vous de santé difficiles à obtenir. Pour tous les détails, visitez la page Facebook de la Forge Saint-Laurent. Billetterie en ligne pour les spectacles, prix forfaitaire pour les deux soirées sont disponibles.
0: Place maintenant à l'actualité sportive avec Émile Clouet.
4: L'Océanique reprend l'action ce soir du côté du Centre Castel de Sainte-Marie-de-Beauce pour y affronter les Remparts de Québec dans un autre match préparatoire. L'organisation donnera une soirée de repos au défenseur Justin Beaulieu. C'est donc Alexis Blanchette qui prendra sa place. Le jeune défenseur de 16 ans des Knicks a été retranché du camp d'entraînement, mais va quand même s'aligner pour l'équipe de toute une région face aux Remparts. Les gardiens seront Morgan Blackwood et Édouard Laure, mais aucune décision à date quant à qui sera le partant et si celui-ci disputera la partie au complet. Pour rappel, il reste trois gardiens de but dans l'entourage de l'Océanique, Édouard Laure, Morgan Blackwood et Tommy Saunier. D'ailleurs, les Knicks reprennent l'action ce dimanche à Woodstock au Nouveau-Brunswick contre les Sea Dogs de Saint-John. Plusieurs coupures ont été faites au camp des Remparts et des Sea Dogs qui devraient tous deux être parmi les cinq meilleures équipes de la LHJMQ cette saison. Voici Joël Perreault qui s'attend à une compétition beaucoup plus relevée en fin de semaine.
5: Avec les deux matchs qui s'en viennent en fin de semaine, on s'attend avec des matchs aussi, des line-up de l'autre côté, plus de calibre junior. Donc, ça va être intéressant de voir comment que les gars qui jouent, comment ils vont réagir.
0: Voilà, c'est maintenant tout pour votre bulletin de nouvelles. 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C'est

Bonjour, ici Nathalie Pabin-Gagnon. Au Québec, les chefs des principaux partis politiques et leur équipe sont à bord de leur autocar en ce deuxième jour d'une campagne électorale de 39 jours. Les chefs seront notamment à Rimouski, en Montérégie, à Sherbrooke et à Québec. Les droits de douane imposés par le président américain Donald Trump se sont imposés comme le thème de ce début de campagne. Par ailleurs, le président américain signait un décret pour renommer le lac Ontario « Lac d'Amérique ». Ce décret s'adresse à l'organisation américaine responsable de la toponymie. Donald Trump ne peut toutefois pas contraindre le Canada à adopter le nom qu'il a choisi. Il a déjà renommé le golfe du Mexique « le golfe des Amériques ». L'homme politique et avocat québécois Jean Allaire s'est éteint à l'âge de 96 ans. Jean Allaire a cofondé l'Action démocratique du Québec, l'ancêtre de la CAQ, aux côtés de Mario Dumont en 1994. Il est aussi connu pour avoir rédigé le rapport Allaire en 1991, qui proposait une décentralisation des compétences fédérales en faveur d'une autonomie plus importante des provinces. Au Népal, les secouristes tentent toujours de retrouver les quelques 1400 disparus dans l'effondrement d'une partie d'un glacier. Des coulées de boue ont dévasté des vallées du pays et de la région chinoise du Tibet. La catastrophe a déjà fait près de 400 victimes, une trentaine de Canadiens manquent à l'appel. Et l'instance dirigeante du soccer européen accuse le président de la Fédération internationale de soccer, Gianni Infantino, de malversations financières. L'organisation s'apprête à déposer une plainte criminelle devant les tribunaux suisses liée à son projet de vendre les éventuels bénéfices de la Coupe du Monde à des investisseurs privés. C'était les informations.

C'est un mélange de beaucoup de choses aujourd'hui. Quelques éclaircies, mais généralement nuageux aujourd'hui avec 40 % de possibilité d'averse, un risque d'orage en début d'après-midi et un maximum de 22. Le facteur humidex sera toujours présent, pourrait ressentir jusqu'à 26. Pour la fin de semaine, demain samedi, ça sera généralement ensoleillé avec un maximum de 21. Pour dimanche, ça sera des nuages avec 60 % de possibilité d'averse, maximum de 20. Pour le début de la semaine prochaine, lundi, ça sera le plein soleil avec un maximum de 20. Présentement dans Rimouski et la Métis, il fait 17.

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9h17. Bienvenue tout le monde dans vos avant-midi flow en ce vendredi 28 août. Ben oui, vous avez bien entendu, on est vendredi, enfin c'est vendredi. Yes, on a passé au travers de notre semaine. J'espère que vous allez bien, j'espère que vous êtes de bonne humeur, que tout se passe bien pour vous. Hugo Etier avec vous, évidemment, jusqu'à 13h aujourd'hui. On passe l'avant-midi et même l'heure du lunch ensemble. On va faire le tour aujourd'hui des actualités et ça va être beaucoup politique ce matin parce que Donald Trump qui fait des fresques sans arrêt et lui s'invite dans la campagne électorale québécoise. On pensait avoir une campagne électorale québécoise centrée sur nos enjeux du Québec, mais il y a un petit invité surprise qui prend énormément de place et c'est notre ami Jaune Orange au sud, Monsieur Donald Trump. On va en jaser évidemment ce matin. On va jaser aussi du fait qu'il a changé le nom du lac Ontario pour le lac America. Bref, il peut bien changer le nom, mais non pas l'histoire. Et légalement, ça n'a aucune valeur. Mais bref, je vous donne tous les détails là, tout à l'heure, Monsieur Donald Trump, qui commence à délirer pas mal beaucoup à mon goût. Évidemment, Madame Christine Fréchette, la première ministre, est ici à Rimouski. Un arrêt express, dois-je dire, à peu près une trentaine de minutes. Ici à Rimouski, là, notre journaliste Hubert Théberge était sur place. Il est en route pour revenir ici à la station. On va essayer de l'attraper au courant de l'avant-midi pour qu'il puisse venir nous parler de ce qui s'est passé, comment ça s'est passé avec notre premier ministre sur place. On veut tous les coulisses, hein, on veut tout savoir là, de comment c'était sur place. On va jaser aussi de notre belle Céline. Ben oui, Céline Dion-Renaud avec la scène à Paris et elle est arrivée. Oui, c'est fait, c'est officiel. Les premières images de Céline à Paris ont été faites. Elle a salué la foule. Elle a pris le temps de répondre à 2-3 questions aussi. Je vous donne tous les détails de tout ça tout à l'heure. On fait le tour des activités à venir dans la fin de semaine parce qu'il y en a énormément, vraiment. Là, si vous pensez, parce qu'on est à la fin août, début septembre, qu'il se passe plus rien, et détrompez-vous, c'est très chargé comme activité. Il y en a pour tous les goûts. On aura aussi des chroniques des 12 mois de flow, on aura l'agenda, les petites annonces, bref, tout ça. Mais bien sûr, aussi de la très bonne musique. Et c'est ce qu'on s'en va, vers de la bonne musique en ce moment avec Lara Fabian, Richard Séguin, tout de suite au retour de la pause.

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9h31 minutes de retour dans vos avant-midi Flo. Ben, on le sait, hein, Donald Trump fait encore des siennes. Il s'invite dans la campagne électorale québécoise. On pensait avoir une campagne centrée sur nos enjeux du Québec, mais il y a un invité surprise qui prend malheureusement énormément de place. C'est notre ami Donald Trump. Pas besoin de rappeler qu'il n'est pas candidat au Québec, hein? Mais pourtant, depuis l'entrée en vigueur des nouveaux tarifs américains, la guerre commerciale avec les États-Unis est devenue l'un des thèmes centraux de la campagne. La chef de la CAQ, Christine Fréchette, décide d'ailleurs d'en faire carrément une question de l'urne. Lors de son lancement de campagne à Québec, elle a beaucoup insisté sur l'incertitude créée par Donald Trump et les conséquences possibles pour l'économie québécoise. Elle parle d'une période de tempête, d'inquiétude pour les Québécois, notamment avec la possibilité que les prix augmentent et que l'économie soit fragilisée. Christine Fréchette va même jusqu'à présenter Donald Trump comme son principal adversaire dans cette campagne. Et pas l'air. C'est la confiance, ça, mes amis. Son message est assez clair. Dans une période d'instabilité, elle veut convaincre les électeurs que la CAQ est la mieux placée pour défendre les intérêts du Québec. Mais évidemment, les autres partis ne la laissent pas utiliser Trump aussi facilement que ça. Le chef du Parti québécois, Paul Saint-Pierre Plamondon, accuse essentiellement la CAQ de vouloir faire de la peur ou un outil électoral. Son argument, c'est oui, la guerre commerciale est réelle, oui, elle représente un défi économique, mais il ne faudrait pas que Donald Trump finisse par confisquer notre élection. Éric Duhaime, de son côté, va encore plus loin et accuse Christine Fréchette d'instrumentaliser la crise pour sauver son gouvernement. Et Québec solidaire tente plutôt de ramener la discussion vers des propositions positives, malgré ce contexte rempli de mauvaises nouvelles. Mais ce qui est intéressant, c'est que cette guerre commerciale change complètement le scénario prévu pour la campagne. Les partis voulaient parler de leur bilan des services publics, de santé, d'économie, du coût de la vie, mais Trump vient occuper une partie de l'espace médiatique. Puis pendant ce temps-là, ben il y a même un élément un peu surréaliste. Trump a ajouté une nouvelle couche à la saga en voulant rebâtir le lac Ontario, lac Amérique. Ça, on va en parler tout à l'heure. Inquiétez-vous pas, là, je vous explique tout ce qui se passe avec ça dans quelques minutes. Mais bref, Donald Trump n'est pas sur le bulletin de vote québécois, je vous rassure, mais il pourrait quand même avoir une influence importante sur celui-ci. C'est probablement ça le véritable enjeu là, des prochaines semaines. Est-ce que les Québécois vont voter principalement sur les enjeux qui les touchent directement, comme la santé, les services publics, le coût de la vie, ou est-ce que la guerre commerciale avec les États-Unis va devenir le grand thème de cette élection? C'est ce qu'on verra très prochainement sur nos bulletins de vote le 7 octobre prochain. On s'en va en musique avec Patrick Normand. Au retour, bulletin météo.

0: Eh bien, ce vendredi 28 août, ben, c'est un mélange de beaucoup de choses aujourd'hui à la météo. Quelques éclaircies, mais ce sera généralement nuageux avec 40% de possibilité d'averse, risques d'orages en après-midi et un maximum de 22. Le facteur humidex sera présent, pourrait ressortir jusqu'à 26. Pour demain samedi, ben, ça sera généralement ensoleillé avec un maximum de 21. Et pour dimanche, le retour des nuages avec 60% de possibilité d'averse, maximum de 20. Et lundi, on débutera la semaine sous le soleil avec un maximum de 20. Présentement dans Rimouski, la Métis, il fait 17.
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0: 9h43 minutes de retour dans vos avant-midi. Flo, ben, nouvelle de dernière heure, dernière minute, même le descripteur des matchs, des expos n'est plus, M. Jacques Doucet. Et on en jase avec notre journaliste sportif, Émile Clouet. Bonjour.
1: Salut, Hugo.
0: Qui était Jacques Doucet, en fait?
1: Ben écoute, Jacques Doucet, Hugo, on va commencer par le commencement. Le 8 mars 1940, il naît à Montréal. Il a commencé dans le journalisme à la fin des années 1950. Il était traducteur à la presse canadienne et journaliste sportif au Nouveau Journal et à la presse. Mais c'est quand quand Montréal a obtenu les expos, en fait, en 1968, qu'il est devenu l'un des journalistes couvrant l'équipe, un des journalistes sur le beat des expos de Montréal. Oui. Un peu comme ce que je fais avec l'Océanique, mais avec les Expos de Montréal. Il travaillait aussi à la même époque en tant que marqueur au Parc Jarry. Donc, c'est lui qui faisait les feuilles de match pour les matchs des Expos. Puis arrive 1972, le véritable tournant dans sa carrière. CKAC devient diffuseur francophone officiel des Expos de Montréal et il accepte de devenir le descripteur à temps plein. Au départ, il pense faire le métier pendant 2 à 5 ans. Il a finalement passé 33 saisons derrière le micro jusqu'au départ des Expos en 2004. Il a raconté donc tous les grands moments de l'histoire des Expos, la saison de 1994, le match parfait de Denis Martinez en 91, de nombreuses séries éliminatoires. Mais c'est surtout sa voix et son vocabulaire hyper précis qui le rendent indissociable du baseball québécois, Hugo.
0: Ben oui.
1: Quand on pense baseball québécois, on pense à Roger Brulotte qui nous a quittés, on pense à Jacques Doucet également. 2026, c'est pas vraiment l'année du baseball québécois.
0: Non.
1: Après, donc, le départ des Expos à Washington, il a décrit les matchs des Capitales de Québec de 2006 à 2011, puis il est revenu avec le baseball majeur sur les ondes de TVA Sports. Il a décrit quelques matchs des Blue Jays en français. Au total, plus de 5500 matchs de Ligue majeure qu'il a décrit au courant de sa carrière. Il a été intronisé au Temple de la renommée du baseball québécois en 2002, au Temple de la renommée des Expos en 2003 et au Temple de la renommée du baseball canadien en 2023. Il a aussi contribué après le départ des Expos à conserver les mémoires de nos amours en publiant avec Marc Robitaille « Il était une fois les Expos » en 2 tomes. Donc, voilà, il a fait aimer le baseball à plusieurs générations de Québécois. Et voilà que c'est une grande voix qui nous quitte, un grand des médias également québécois, là, depuis la fin des années 50. Ça lui fait à peu près 60 années de médias derrière la cravate.
0: Rien de moins.
1: Voilà, qui paie son âme, condoléances à sa famille.
0: Oui, vraiment. Puis, même si on n'était pas nécessairement fan de baseball ou tout ça, on a nécessairement entendu au moins une fois sa voix. Oui. Et chaque fois qu'on entendait un message du baseball, des Expos, c'était sa voix. Et c'était très reconnaissable. C'est une voix unique. Là.
1: Oui, un peu comme on peut faire le parallèle avec Pierrot de hockey.
0: Oui, absolument.
1: C'est à peu près le même type là, de grandes personnes, de grands descripteurs, de grandes voix surtout qui restent marquées. C'est souvent, on dit la première chose qu'on oublie d'un défunt, c'est sa voix.
0: Oui.
1: Mais heureusement, on a des archives pour se rappeler de celle de Jacques Doucet.
0: Effectivement. Ben merci, Émile, d'être passé ce matin pour cette triste nouvelle. Je vous rappelle le décès de Jacques Doucet, la voix des Expos qui nous quitte à 86 ans. Merci, Émile.
1: Merci, Hugo.
0: Et nous, ben, on s'en va en pause commerciale et musicale avec, entre autres, Jeffrey Piton, Simple Plan, Bryn LeBeuf. Au retour, les actualités avec notre ami Hubert.
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0: Messieurs, je suis Hubert Théberge et voici votre bulletin de Flow FM du vendredi 28 août. Cet avant-midi, la première ministre Christine Fréchette était à la maison des familles de Rimouski-Neigette pour une conférence de presse visant à soutenir sa candidate Julia Briand-Ruet dans la circonscription. Plus de détails sur la conférence seront communiqués dans votre bulletin au cours de la journée. Radio-Canada rapportait le 27 août que les salles de spectacle du Bas-Saint-Laurent ont connu un été 2026 particulièrement positif, malgré un contexte économique qui demeure difficile. Le réseau des organisateurs de spectacles de l'Est du Québec estime que son taux d'occupation estivale se situe entre 60 et 65 % des billets vendus. Son directeur général, Frédéric Lagacé, se dit très satisfait de ces résultats. À Saint-Fabien, le Vieux Théâtre a connu une première saison depuis sa rénovation avec un taux d'occupation moyen de 70 %. L'équipe se réjouit notamment des commentaires positifs du public et des artistes concernant les nouvelles installations. À Rimouski, le Théâtre du Bic affiche pour sa part un taux d'achalandage de 71,7 % cet été. Le nombre de billets vendus a augmenté de près de 20 % par rapport à l'été 2025. Il est à noter que près du tiers des spectateurs provenaient de l'extérieur de la région. Du côté de Rivière-du-Loup, le nouveau concept des concerts à ciel ouvert a également dépassé les attentes. Les 7 spectacles présentés ont attiré une moyenne de 225 spectateurs, alors que l'organisation en espérait 200. Les salles de spectacle de la région semblent donc avoir réussi à attirer leur public cet été, notamment grâce à des programmations diversifiées et adaptées à la période estivale. Par ailleurs, la municipalité de Les Hauteurs pourra compter sur de toutes nouvelles installations multifonctionnelles pour organiser différentes activités dans leur salle municipale. Grâce entre autres à une contribution de plus de 33 400 $ de la MRC de la Métis, Les Hauteurs pourront compter sur une nouvelle scène modulaire, 200 nouvelles chaises et des espaces de rangement modernes. Pour Charles Gasse, coordonnateur au développement de la municipalité, la salle était due pour des améliorations.
1: On n'avait pas de scène intérieure pour notre salle municipale. Et c'est une volonté citoyenne. Il y a la scène modulaire qui se démonte. C'est une solution qui est adéquate dans notre situation. Par rapport à nos chaises, on a des vieilles chaises de bois qui ne sont pas l'idéal pour des événements. Donc, on va faire l'achat de 200 chaises neuves.
0: La nouvelle scène ne devrait pas rester vide très longtemps puisque, selon M. Gasse, plusieurs organismes de la municipalité réclamaient des installations adaptées à la présentation de spectacles depuis un certain temps.
1: La scène sera assez grande pour accueillir notamment un groupe rock. On pourra aussi organiser des événements de théâtre. Puis, ça va nous permettre d'organiser une panoplie d'événements assez différents les uns des autres. Nous avons aussi quelques organismes très dynamiques à Les Hauteurs, comme le comité des loisirs, par exemple, qui pourront utiliser la nouvelle infrastructure gratuitement pour leurs événements. Il y a aussi l'école avec laquelle on a commencé à avoir des discussions de projets à plus long terme. Là, c'est tout l'écosystème de Les Hauteurs pourra utiliser la scène.
0: L'appui financier de la MRC a été important pour l'amélioration de la salle. Madame France de Montminy, directrice du développement et de l'aménagement à la MRC de la Métis, nous a expliqué pourquoi l'initiative répondait aux critères du Fonds Région et Ruralité.
2: Le projet de Les Hauteurs était quand même très structurant pour la municipalité, qui est quand même une petite municipalité. On s'entend que dans la MRC de la Métis, le taux de dévitalisation est quand même important. Donc, c'est pour ça que c'était important pour nous de soutenir une initiative qui permettait d'amener un espace multifonctionnel qui est vraiment destiné pour la population de tout âge. Dans le fond, autant au niveau des écoles de la municipalité jusqu'aux personnes âgées, ça permettait vraiment de redynamiser la municipalité en termes d'activités sociales. Sociales, socioculturelles, sportives de la municipalité. Puis c'est vraiment pour ça que le projet a été accepté.
0: Passons maintenant à la note culturelle avec Hugo Etier.
3: Un gros week-end à la Forge Saint-Laurent de Saint-Anaclet. Ce soir et demain, vous aurez droit à deux spectacles festifs qui vous offriront l'occasion de retrouver les amis dans un lieu des plus chaleureux, la Forge Saint-Laurent de Saint-Anaclet. Tout d'abord, ce soir, à 20h, le groupe Ben Manque Blues. Originaire de Matane, Ben Manque Blues vous régalera avec sa musique chaleureuse et groovy, inspirée du blues américain. Demain soir, Joël Robichaud. Joël Robichaud lançait son premier single intitulé « Tous ensemble » en mai dernier. Une chanson qui se veut une invitation au rassemblement des gens dans un Québec uni. Avec une touche d'humour pour dédramatiser un peu la situation, l'autrice, compositrice et interprète d'origine montjolienne parle des tracas de la vie quotidienne, la circulation, la pollution et les rendez-vous de santé difficiles à obtenir. Pour tous les détails, visitez la page Facebook de la Forge Saint-Laurent. Billetterie en ligne pour les spectacles, prix forfaitaire pour les deux soirées sont disponibles.
0: Place maintenant à l'actualité sportive avec Émile Clouet.
4: L'Océanique reprend l'action ce soir du côté du Centre Castel de Sainte-Marie-de-Beauce pour y affronter les Remparts de Québec dans un autre match préparatoire. L'organisation donnera une soirée de repos au défenseur Justin Beaulieu. C'est donc Alexis Blanchette qui prendra sa place. Le jeune défenseur de 16 ans des Knicks a été retranché du camp d'entraînement, mais va quand même s'aligner pour l'équipe de toute une région face aux Remparts. Les gardiens seront Morgan Blackwood et Édouard Laure, mais aucune décision à date quant à qui sera le partant. Ici, celui-ci disputera la partie au complet. Pour rappel, il reste trois gardiens de but dans l'entourage de l'Océanique. Édouard Laure, Morgan Blackwood et Tommy Saunier. D'ailleurs, les Knicks reprennent l'action ce dimanche à Woodstock au Nouveau-Brunswick contre les Sea Dogs de Saint-John. Plusieurs coupures ont été faites au camp des Remparts et des Sea Dogs qui devraient tous deux être parmi les cinq meilleures équipes de la LHJMQ cette saison. Voici Joël Perreault qui s'attend à une compétition beaucoup plus relevée en fin de semaine.
5: Avec les deux matchs qui s'en viennent en fin de semaine, on s'attend avec des matchs aussi, des line-up de l'autre côté, plus de calibre junior. Donc, ça va être intéressant de voir comment que les gars qui jouent, comment ils vont réagir.
0: Voilà, c'est maintenant tout pour votre bulletin de nouvelles. Pour plus de détails, visitez le flowfm.ca. C'était Hubert Théberge qui vous souhaite une excellente journée sur nos ondes.
6: Bonjour, ici Nathalie Pavin-Gagnon. Au Québec, les chefs des principaux partis politiques et leur équipe sont à bord de leur autocar en ce deuxième jour d'une campagne électorale de 39 jours. Les chefs seront notamment à Rimouski, en Montérégie, à Sherbrooke et à Québec. Des droits de douane imposés par le président américain Donald Trump se sont imposés comme le thème de ce début de campagne. Par ailleurs, le président américain signait un décret pour renommer le lac Ontario « Lac d'Amérique ». Ce décret s'adresse à l'organisation américaine responsable de la toponymie. Donald Trump ne peut toutefois pas contraindre le Canada à adopter le nom qu'il a choisi. Il a déjà renommé le golfe du Mexique « le golfe des Amériques ». L'homme politique et avocat québécois Jean Allaire s'est éteint à l'âge de 96 ans. Jean Allaire a cofondé l'Action démocratique du Québec, l'ancêtre de la CAQ, aux côtés de Mario Dumont en 1994. Il est aussi connu pour avoir rédigé le rapport Allaire en 1991, qui proposait une décentralisation des compétences fédérales en faveur d'une autonomie plus importante des provinces. Au Népal, les secouristes tentent toujours de retrouver les quelques 1400 disparus dans l'effondrement d'une partie d'un glacier. Des coulées de boue ont dévasté des vallées du pays et de la région chinoise du Tibet. La catastrophe a déjà fait près de 400 victimes, une trentaine de Canadiens manquent à l'appel. Et l'instance dirigeante du soccer européen accuse le président de la Fédération internationale de soccer, Gianni Infantino, de malversation financière. L'organisation s'apprête à déposer une plainte criminelle devant les tribunaux suisses liée à son projet de vendre les éventuels bénéfices de la Coupe du Monde à des investisseurs privés. C'était les informations.

0: Bon cocktail météo qui nous attend aujourd'hui. Quelques rayons de soleil, mais généralement nuageux avec 40% de possibilité d'averse. Un risque d'orage en après-midi et un maximum de 22. Par contre, le facteur humidex sera présent, pourrait ressentir jusqu'à 26 aujourd'hui. Demain samedi, ça sera généralement ensoleillé avec un maximum de 21. Et dimanche, le retour des nuages avec 60% de possibilité d'averse, maximum de 20. Lundi, retour du beau soleil, du plein soleil, dis-je, avec un maximum de 20. Présentement dans Rimouski, la Métis, il fait 16.
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0: 10h17 de retour dans vos avant-midi flow et on a de la grande visite dans notre ville. Je ne sais pas si elle est déjà repartie vers une autre destination, mais la première ministre, Mme Christine Fréchette, était ce matin à Rimouski. Et pour en jaser, notre journaliste Hubert Théberge, salut.
1: Bonjour Hugo.
0: Hubert, qu'est-ce qu'on a appris? Qu'est-ce qu'elle est venue annoncer ici à Rimouski? Qu'est-ce qu'elle faisait à Rimouski?
1: Moi, je suis encore fébrile. Là. J'ai vraiment été impressionné. Tu disais que c'était reparti. Je pense que oui, parce qu'elle dînait à Saint-Anselme dans Bellechasse. Donc, je pense qu'elle n'a pas dû s'éterniser après la conférence. En gros, on était à la Maison des familles de Rimouski. Et ce qui est annoncé, c'est une refonte, une bonification du RQAP. Le régime d'assistance parentale du Québec, en tout cas les prestations qu'on a lorsqu'on devient parent.
0: Oui.
1: Donc, si elle est élue, c'est une première élection, finalement. 2 semaines de plus de congé de paternité. Donc, les pères auraient droit à 7 semaines au lieu de 5. On pourrait transférer jusqu'à 4 semaines de congé parental à un grand-parent ou un proche.
0: Oh, c'est
1: donc,
0: bien
1: souvent,
0: ça.
1: On sait qu'il y aide. Donc, ce serait transférable, c'est l'argent des prestations. On étale également le versement de la RQAP sur 5 ans au lieu de 18 mois. Donc, pour ceux qui veulent des plus petits versements, ça pourrait être des petits versements jusqu'à 5 ans. Puis, 4 semaines de RQAP lors d'un deuil périnatal. C'est plus triste à dire, mais c'est une belle mesure. Si ça a lieu, si l'équipe Christine Fréchette est élue, il y aurait ça. Est-ce que ça va convaincre les gens d'ici de voter plus? Je ne sais pas. C'est sûr que c'est du positif.
0: Oui, mais c'est des belles mesures. Tu parlais du deuil périnatal. Il y avait vraiment un fossé là, à ce niveau-là. Là. Il manquait cette...
1: deuil pour la mère, mais pas pour le père.
0: Oui, exactement. Puis il manquait... Il y avait une petite zone grise dans ce côté-là pour avoir des gens dans mon entourage qui ont vécu malheureusement ce deuil périnatal-là. C'est pas évident, là. C'est pas évident et on cherche toujours... Comment se relever, là, d'avoir une mesure un peu plus concrète et spécifique pour le couple complet, hein? Parce que les deux parents vivent ce deuil-là. Je pense que c'est quand même une belle mesure, bonne mesure. Dis-moi donc, Hubert.
1: C'est un bon coup, parce que justement, il y a personne qui peut être contre ça. C'est le genre de mesure que, en plus que c'est un sujet délicat, elle l'a abordé évidemment avec beaucoup de côté solennel, là, mais oui, effectivement, un enfant qui meurt, c'est la pire chose. Donc, en politique, c'est des points payants quand on évoque la bienveillance de ce côté-là.
0: Oui. Ce que j'allais dire avant que je m'étouffe, c'est, dis-moi donc, Hubert, cette annonce-là, cette présence-là, ici à Rimouski, avec sa candidate Julia Briand-Ruet, ça a quelque chose de significatif. Là. Il y avait quand même beaucoup de gens, j'imagine, sur place. Là.
1: Ben oui, beaucoup de familles. On est en région. D'ailleurs, moi, ma question, ça portait là-dessus. On est une région, on est passablement loin de Québec et de Montréal. Pourquoi est-ce qu'une région comme nous devrions reporter au pouvoir l'équipe, la CAQ, si on veut? Il y a tout un débat, là, ça a été questionné, ça a vu le nom, l'équipe Christine Fréchette versus la CAQ, c'est la même chose. Pourquoi est-ce que nous, on devrait redonner une troisième chance, un troisième mandat à la CAQ? Et ça l'a fait plaisir à Mme Fréchette qui a pu étaler plusieurs choses, mais c'était des bonnes réponses. Qu'est-ce qu'elle m'a dit? Elle m'a dit, elle a créé le ministre des régions et le conseil des régions qui était ajouté à chaque ministre qui représente les régions. Nous, c'est Amélie Dion. Donc, on a ajouté des instances pour représenter les régions, OK. Mais surtout, avec l'Alliance de l'énergie de l'Est, des éoliennes, récro-tourisme, on se dit qu'on est les champions d'économie de son côté. Donc, apparemment, qu'il va y avoir la création de jobs. On n'invente pas la roue, là. On est en campagne politique, on promet des jobs. Mais faut avouer qu'à Baie-des-Sables et un peu partout dans Bas-Saint-Laurent, il y en a des éoliennes et elle dit qu'il va en avoir encore plus. Ça m'a fait l'affaire. J'ai dit merci à la fin de la question. Puis on a parlé un petit peu de l'autoroute 20. Moi, j'ai pas posé la question, mais ce qu'elle a dit, ça semblait quand même concret qu'on allait mettre... On n'a pas donné de date, mais ça semblait convaincant qu'on allait mettre une date sur le début d'un chantier quelconque. Ça reste flou, là, mais j'ai aimé l'aplomb qu'elle avait. Il n'y avait pas d'équivoque.

J'imagine, oui, on l'espère. Beaucoup de choses, j'imagine qu'elle a été fusillée de oui. questions parce que c'est une visite, on l'a dit, express. La campagne vient de commencer, 39 jours de campagne. Est-ce qu'elle reviendra dans la région? Ce sera à voir. Merci, Hubert, de t'être déplacé pour nous sur place. Nous, on s'en va en bloc musical avec, entre autres, Ludovic Bourgeois et beaucoup plus. On retourne, on continue de s'informer dans vos avant-midi flots.

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10h33 minutes de retour dans vos avant-midi flow. Eh ben oui, on continue de s'informer avec notre ami Donald Trump. Ben oui, il peut bien changer le nom du lac Ontario, mais pas l'histoire, hein, parce qu'on pensait avoir à peu près tout vu avec Donald Trump. Ben non. Après avoir voulu rebaptiser le golfe du Mexique pour golfe de l'Amérique, voilà que maintenant que Trump s'attaque au lac Ontario, et cette fois, ce n'est plus une menace. Il est bien passé à l'action. Ben oui, Donald Trump a signé hier un décret pour que, dans les documents et les cartes officielles américaines, le lac Ontario devienne désormais le Lake America. Oui, oui, notre bon vieux lac Ontario. Bon, première précision très importante, Trump ne peut changer le nom dans les documents. En fait, il peut changer le nom dans les documents du gouvernement américain, oui, mais il ne peut pas obliger le Canada à faire la même chose. Ici, ça reste encore une fois le lac Ontario. Et même aux États-Unis, il y a certains responsables qui refusent déjà de suivre le mouvement parce que ça ne fait aucun sens. Le premier ministre Mark Carney a d'ailleurs été très clair. Le nom Ontario existe depuis plus de 400 ans et possède des racines autochtones. Autrement dit, ce n'est pas un président qui décide un matin de changer un nom sur une carte qui va effacer des siècles d'histoire. Les réactions se sont pas fait attendre, évidemment. En Ontario, le premier ministre Doug Ford a essentiellement dit « Trump peut bien l'appeler comme il veut. Nous, on va continuer de l'appeler le lac Ontario. » Au Québec, cette nouvelle arrive dans un contexte assez particulier, on le sait, là, parce qu'on est en pleine campagne électorale provinciale et Trump est déjà devenu un enjeu politique majeur. La CAQ de Christine Fréchette présente même Trump comme son principal adversaire dans cette campagne en mettant de l'avant les menaces économiques américaines et les tarifs douaniers. Ça, c'est quand même intéressant, parce qu'au-delà du côté presque comique du Lake America, là, ça en est presque drôle, c'est une joke, là, on va se le dire. Il y a quelque chose de beaucoup plus sérieux derrière ça. Les États-Unis viennent d'imposer des nouveaux tarifs de 50% sur certains produits canadiens. Le Canada riposte avec ses propres tarifs. Les négociations commerciales ont échoué. Et, ben, pendant ce temps-là, Trump ajoute une bataille symbolique autour du nom d'un lac partagé entre les deux pays. Ça donne l'impression que tout devient, une question de rapport de force. Hein? C'est probablement ça qui agace le plus ici. Parce qu'un lac, c'est pas juste un nom sur Google Maps, là. C'est un lieu qui est partagé, une histoire commune, un écosystème commun, et surtout, c'est un symbole de la relation entre deux voisins. Donc, oui, on peut en rire, on peut faire des blagues, inventer des nouveaux noms pour le fleuve Saint-Laurent, le lac Champlain ou pourquoi pas le Trump Lake. Mais derrière l'humour, ben il y a une vraie inquiétude jusqu'où cette escalade-là va aller. Parce qu'après les tarifs, les menaces, les insultes, puis maintenant les noms géographiques, ben il y a une chose qui est certaine, la relation Canada-États-Unis n'a jamais semblé aussi tendue depuis longtemps. Mais là, rassurez-vous, là, parce que ici, à moins que Donald Trump débarque lui-même avec un crayon rouge, le lac Ontario va rester le lac Ontario. Et ça, M. Trump, ce n'est pas négociable. Non, merci. On s'en va en musique avec Céline Dion et sa chanson Contre-nature. Au retour, bulletin météo, et un peu plus tard, on s'informe de notre Céline.

0: Telle la météo qu'on a aujourd'hui, hein? Quelques éclaircies, mais généralement nuageux, avec 40% de possibilité d'averse, donc on pourrait avoir quelques gouttelettes, un risque d'orage en après-midi et un maximum de 22. Le facteur humidex vient nous visiter, on pourrait ressentir jusqu'à 26 aujourd'hui. Demain samedi, ben, ça sera généralement ensoleillé avec un maximum de 21. Le retour des nuages pour dimanche avec 60% de possibilité d'averse, maximum de 20. Et lundi, ce sera le retour du soleil avec un maximum de 20. Présentement dans Rimouski, la Laitis, il fait 16.
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0: Eh bien, à cet heure-ci, 10h45, c'est l'heure de notre chronique dans le cadre des 12 mois de flow. Ce mois-ci, ça termine très bientôt, hein? Et c'est, ce mois-ci, ben, était dédié à la rentrée scolaire. 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Si vous n'êtes pas membre, ben, vous pouvez toujours le faire en visitant Nathalie à la réception et elle se fera un plaisir de vous aider dans tout ça. Vous pouvez toujours aussi visiter leflowfm.ca sous l'onglet « Devenir membre ». Je vous parle des innovations pédagogiques qui changent l'école. Ben oui, l'école de 2026 ne ressemble plus tout à fait à ce qu'on a connu. À ce qu'ont connu plusieurs parents lorsqu'ils étaient eux-mêmes sur les bancs d'école. Les méthodes d'enseignement évoluent constamment afin de mieux répondre aux besoins des élèves et aux réalités du monde actuel. Parmi les innovations les plus visibles, on retrouve l'utilisation des technologies numériques, tablettes, tableaux interactifs, plateformes d'apprentissage en ligne, outils collaboratifs font désormais partie du quotidien dans plusieurs établissements. Mais l'innovation pédagogique ne se limite pas aux écrans. De plus en plus d'enseignants misent sur l'apprentissage par projet. Les élèves sont invités à résoudre des problèmes concrets, à collaborer et à mettre en pratique leurs connaissances dans des situations réelles. On observe également un intérêt croissant pour l'enseignement personnalisé. Grâce à différentes stratégies, ben, les élèves peuvent parfois progresser à leur propre rythme selon leurs besoins et leurs forces. Et ça, ben, c'est quand même quelque chose de bien concret, de bien agréable, évidemment. Les approches qui valorisent le développement des compétences sociales et émotionnelles gagnent aussi en popularité. Apprendre à travailler en équipe, à gérer ses émotions ou à résoudre des conflits fait désormais partie intégrante de plusieurs projets éducatifs. Bien entendu, ben, il n'y a aucune... Il n'y a aucune solution miracle, là, ça c'est certain. Les nouvelles approches doivent toujours servir un objectif fondamental, c'est favoriser l'apprentissage et le développement des jeunes. L'école évolue parce que la société évolue. Et même si les outils changent, la mission demeure la même. Aider les élèves à comprendre le monde et à y trouver leur place, ça c'est la mission première de l'école. Et j'espère que cette petite chronique vous a plu. J'espère que ces petites informations-là vous sont agréables dans tout ce qu'on vous présente là, au cours de ces chroniques-là. Dans un instant, ce sera Kevin Parra, Roxane Bruno, Dumas. Au retour, les nouvelles avec notre ami Hubert et l'heure de 11h.
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0: Je suis Hubert Théberge et voici votre bulletin de Flow FM du vendredi 28 août. Cet avant-midi, la première ministre Christine Fréchette était à la maison des familles de Rimouski-Neigette pour une conférence de presse visant à soutenir sa candidate Julia Briand-Ruet dans la circonscription. Plus de détails sur la conférence seront communiqués dans votre bulletin au cours de la journée. Radio-Canada rapportait le 27 août que les salles de spectacle du Bas-Saint-Laurent ont connu un été 2026 particulièrement positif, malgré un contexte économique qui demeure difficile. Le réseau des organisateurs de spectacles de l'Est du Québec estime que son taux d'occupation estivale se situe entre 60 et 65 % des billets vendus. Son directeur général, Frédéric Lagacé, se dit très satisfait de ces résultats. À Saint-Fabien, le Vieux Théâtre a connu une première saison depuis sa rénovation avec un taux d'occupation moyen de 70 %. L'équipe se réjouit notamment des commentaires positifs du public et des artistes concernant les nouvelles installations. À Rimouski, le Théâtre du Bic affiche pour sa part un taux d'achalandage de 71,7 % cet été. Le nombre de billets vendus a augmenté de près de 20 % par rapport à l'été 2025. Il est à noter que près du tiers des spectateurs provenaient de l'extérieur de la région. Du côté de Rivière-du-Loup, le nouveau concept des concerts à ciel ouvert a également dépassé les attentes. Les 7 spectacles présentés ont attiré une moyenne de 225 spectateurs, alors que l'organisation en espérait 200. Les salles de spectacle de la région semblent donc avoir réussi à attirer leur public cet été, notamment grâce à des programmations diversifiées et adaptées à la période estivale. Par ailleurs, la municipalité de Les Hauteurs pourra compter sur de toutes nouvelles installations multifonctionnelles pour organiser différentes activités dans leur salle municipale. Grâce entre autres à une contribution de plus de 33 400 $ de la MRC de la Métis, Les Hauteurs pourront compter sur une nouvelle scène modulaire, 200 nouvelles chaises et des espaces de rangement modernes. Pour Charles Gasse, coordonnateur au développement de la municipalité, la salle était due pour des améliorations.
1: On n'avait pas de scène intérieure pour notre salle municipale. Et c'était une volonté citoyenne. La scène modulaire qui se démonte, c'est une solution qui est adéquate dans notre situation. Par rapport à nos chaises, on a des vieilles chaises de bois qui ne sont pas l'idéal pour des événements. Donc, on va faire l'achat de 200 chaises neuves.
0: La nouvelle scène ne devrait pas rester vide très longtemps puisque, selon M. Gasse, plusieurs organismes de la municipalité réclamaient des installations adaptées à la présentation de spectacles depuis un certain temps.
1: La scène sera assez grande pour accueillir notamment un groupe rock. On pourra aussi organiser des événements de théâtre. Ça va nous permettre d'organiser une panoplie d'événements assez différents les uns des autres. Nous avons aussi quelques organismes très dynamiques à la hauteur, comme le comité des loisirs, par exemple, qui pourront utiliser la nouvelle infrastructure gratuitement pour leurs événements. Il y a aussi l'école avec laquelle on a commencé à avoir des discussions de projets à plus long terme. Là, c'est tout l'écosystème de Les Hauteurs pourra utiliser la scène.
0: L'appui financier de la MRC a été important pour l'amélioration de la salle. Madame France de Montminy, directrice du développement et de l'aménagement à la MRC de la Métis, nous a expliqué pourquoi l'initiative répondait aux critères du Fonds Région et Ruralité.
2: Le projet de hauteur était quand même très structurant pour la municipalité, qui est quand même une petite municipalité. On s'entend que dans la MRC de la Métis, le taux de dévitalisation est quand même important. Donc, c'est pour ça que c'était important pour nous de soutenir une initiative qui permettait d'amener un espace multifonctionnel qui est vraiment destiné pour la population de tout âge. Dans le fond, autant au niveau des écoles de la municipalité jusqu'aux personnes âgées, ça permettait vraiment de redynamiser la municipalité en termes d'activités sociales, socioculturelles, sportives de la municipalité. Puis c'est vraiment pour ça que le projet a été accepté.
0: Passons maintenant à la note culturelle avec Hugo Etier.
3: Un gros week-end à la Forge Saint-Laurent de Saint-Anacnet. Ce soir et demain, vous aurez droit à deux spectacles festifs qui vous offriront l'occasion de retrouver des amis dans un lieu des plus chaleureux, la Forge Saint-Laurent de Saint-Anacnet. Tout d'abord, ce soir, à 20h, le groupe Ben Manque Blues. Originaire de Matane, Ben Manque Blues vous régalera avec sa musique chaleureuse et groovy, inspirée du blues américain. Demain soir, Joël Robichaud. Joël Robichaud lançait son premier single intitulé « Tous ensemble » en mai dernier. Une chanson qui se veut une invitation au rassemblement des gens dans un Québec uni. Avec une touche d'humour pour dédramatiser un peu la situation, l'autrice, compositrice et interprète d'origine montjolienne parle des tracas de la vie quotidienne, la circulation, la pollution et les rendez-vous de santé difficiles à obtenir. Pour tous les détails, visitez la page Facebook de la Forge Saint-Laurent. Billetterie en ligne pour les spectacles. Prix forfaitaire pour les deux soirées sont disponibles.
0: Place maintenant à l'actualité sportive avec Émile Clouet.
4: L'Océanique reprend l'action ce soir du côté du Centre Castel de Sainte-Marie-de-Beauce pour y affronter les Remparts de Québec dans un autre match préparatoire. L'organisation donnera une soirée de repos au défenseur Justin Beaulieu. C'est donc Alexis Blanchette qui prendra sa place. Le jeune défenseur de 16 ans des Knicks a été retranché du camp d'entraînement, mais va quand même s'aligner pour l'équipe de toute une région face aux Remparts. Les gardiens seront Morgan Blackwood et Édouard Laure, mais aucune décision à date quant à qui sera le partant. Ici, celui-ci disputera la partie au complet. Pour rappel, il reste trois gardiens de but dans l'entourage de l'Océanique. Édouard Laure, Morgan Blackwood et Tommy Saunier. D'ailleurs, les Knicks reprennent l'action ce dimanche à Woodstock au Nouveau-Brunswick contre les Sea Dogs de Saint John. Plusieurs coupures ont été faites au camp des Remparts et des Sea Dogs qui devraient tous deux être parmi les cinq meilleures équipes de la LHJMQ cette saison. Voici Joël Perreault qui s'attend à une compétition beaucoup plus relevée en fin de semaine.
5: Avec les deux matchs qui s'en viennent là, en fin de semaine, on s'attend avec des matchs aussi, des line-up de l'autre côté, plus de calibre junior. Donc, ça va être intéressant de voir comment les gars qui jouent, comment ils vont réagir.
0: Voilà, c'est maintenant tout pour votre bulletin de nouvelles. Pour plus de détails, visitez leflowfm.ca. C'était Hubert Héberge qui vous souhaite une excellente journée sur nos ondes.
6: Bonjour, ici Nathalie Pabin-Gagnon. Au Québec, les chefs des principaux partis politiques et leurs équipes sont à bord de leur autocar en ce deuxième jour d'une campagne électorale de 39 jours. Les chefs seront notamment à Rimouski, en Montérégie, à Sherbrooke et à Québec. Les droits de douane imposés par le président américain Donald Trump se sont imposés comme le thème de ce début de campagne. Par ailleurs, le président américain signa un décret pour renommer le lac Ontario « Lac d'Amérique ». Ce décret s'adresse à l'organisation américaine responsable de la toponymie. Donald Trump ne peut toutefois pas contraindre le Canada d'adopter le nom qu'il a choisi. Il a déjà renommé le golfe du Mexique « le golfe des Amériques ». L'homme politique et avocat québécois Jean Allaire s'est éteint à l'âge de 96 ans. Jean Allaire a cofondé l'Action démocratique du Québec, l'ancêtre de la CAQ, aux côtés de Mario Dumont en 1994. Il est aussi connu pour avoir rédigé le rapport Allaire en 1991, qui proposait une décentralisation des compétences fédérales en faveur d'une autonomie plus importante des provinces. Au Népal, les secouristes tentent toujours de retrouver les quelques 1400 disparus dans l'effondrement d'une partie d'un glacier. Des coulées de boue ont dévasté des vallées du pays et de la région chinoise du Tibet. La catastrophe a déjà fait près de 400 victimes, une trentaine de Canadiens manquent à l'appel. Et l'instance dirigeante du soccer européen accuse le président de la Fédération internationale de soccer, Gianni Infantino, de malversations financières. L'organisation s'apprête à déposer une plainte criminelle devant les tribunaux suisses liée à son projet de vendre les éventuels bénéfices de la Coupe du Monde à des investisseurs privés. C'était les informations.
3: Eh bien, la météo ce vendredi 28 août, c'est un beau mélange de plein de choses aujourd'hui. Quelques éclaircies comme présentement sur Rimouski, 40% de possibilité d'averse aujourd'hui. Ça sera généralement nuageux par contre et un risque d'orage en après-midi, un maximum de 22 nous attend. Le facteur humidex est toujours présent, on pourrait ressentir jusqu'à 26. Pour la fin de semaine, demain samedi, ça sera généralement ensoleillé avec un maximum de 21. Et pour dimanche, le retour des nuages avec 60% de possibilité d'averse et un maximum de 20. Lundi, ça sera le retour du plein soleil avec un maximum de 20. Présentement dans Rimouski et la Métis, il fait 17. 96.5.
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11h17 minutes. Bienvenue dans vos avant-midi Flo. J'espère que vous allez bien ce vendredi 28 août. Toujours avec vous, Hugo Étier, jusqu'à 13h. Ben oui. Et manquez pas, à 12h30, là, on aura le groupe Les Fleurs du Tapis, pardon, j'ai un petit blanc de mémoire. Le groupe Les Fleurs du Tapis qui seront en spectacle ce soir au Cabaret culturel des bains publics. On les recevra en entrevue et par la suite, en prestation aussi musicale. Donc ça, c'est à ne pas manquer. C'est un groupe qui vient des îles de la Madeleine. Bien hâte, bien content de les recevoir ici en studio. Dans quelques instants, ça sera la pause commerciale, les bébés, David Jalbert, l'agenda, les petites annonces, ça s'en vient, tout ça et de la merveilleuse musique dans vos oreilles. On lève le son si vous êtes dans vos avant-midi, Flo 96.5.

Le Club de Saint-Quentin et plus de Sainte-Luce tiendra une activité porte ouverte jeudi le 10 septembre 2026 à la salle Louis-Philippe-Anctil au 59 rue Saint-Laurent à Sainte-Luce dans le secteur Luceville. L'activité débutera sur les coups de 13 heures. À cette occasion, il y aura de l'information sur le club et sur les nombreuses activités. Une démonstration des jeux pratiqués lors de nos rencontres sera faite par les membres. Veuillez prendre note qu'il n'y aura pas de soirée de danse organisée par les vrais amis de Saint-Robert tenue au centre communautaire Alphonse Francoeur du 358 rue Sirois à Rimouski les 16, 23 et 30 août prochains ainsi que le 6 septembre 2026. Cet arrêt est demandé par la ville de Rimouski qui procédera au grand ménage de tous ses centres communautaires. Nous serons heureux de vous recevoir à nouveau à partir du 13 septembre. Au plaisir de vous revoir. Invitation pour un gala musical avec Régis Levasseur et Danny Castonguay le dimanche 30 août 2026 au 15 rue du Campagnard, à Saint-Eugène-de-l'Adrière, par le Club des Saint-Quentin et plus. Le prix d'entrée est de 10 $ et bar ouvert pour cet après-midi qui débute à 13 h avec musiciens de la région qui doivent s'inscrire et pour qui c'est gratuit. Vous pouvez rejoindre Régis. Pour information, contactez Régine au 418-869-3690. Le Club des Saint-Quentin et plus de Saint-Rémy-de-Métis reprend ses activités en vous invitant à son déjeuner mensuel qui aura lieu dimanche le 6 septembre prochain de 8 h à midi à son local situé au 1 rue du Couvent à Price. Bienvenue à toutes et à tous!

ensemble de cuisine en bois, on demande 60$. Un réfrigérateur debout neuf, 40$. Un bureau en métal avec dessus en bois, 20$. Pour information, le 88 750 8334.

0: Et à la météo, ce vendredi 28 août, c'est un beau cocktail la météo aujourd'hui. On a quelques éclaircies, mais généralement nuageux. 40 % de possibilité d'averse, un risque d'orage cet après-midi et un maximum de 22. Par contre, le facteur humidex est présent avec nous. On pourrait ressentir jusqu'à 26. Pour la fin de semaine, samedi, ça sera généralement ensoleillé avec un maximum de 21. Et dimanche, ça sera des nuages avec 60 % de possibilité d'averse et un maximum de 20. Le retour du soleil pour lundi avec un maximum de 20. Présentement, dans Rimouski et la Métis, il fait 17.
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0: Mais 11h47, minutes de retour dans vos avant-midi flow. Ben, nos avant-midi sont presque terminés, mais ne pleurez pas. Non, ne pleurez pas, chers amis, puisque on poursuit le plaisir ensemble, le bonheur qu'on a ensemble de partager ces moments. On sera ensemble de midi à 13h aujourd'hui, encore une fois, pour Culture Emportée. Et à 12h30, manquez pas une découverte musicale. Ils sont, c'est un groupe qui vient des îles de la Madeleine. Oui, et ce sont des Madelinos, ben oui, les Fleurs du Tapis, qui s'arrêtent ici au Bain Public, Cabaret culturel des Bains Publics, ce soir à 21h. Et puis voilà, donc on va les recevoir en entrevue et en performance ici en studio là, autour de 12h30. Donc ça va nous faire bien plaisir de vous faire découvrir ça. J'espère que vous serez à l'écoute. On s'en va en bloc musical au retour, les nouvelles avec notre ami Hubert et Culture Emportée suit tout de suite après.
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0: Bienvenue à votre bulletin Flow FM du vendredi 28 août. La première ministre du Québec, Christine Fréchette, était de passage à la Maison des familles de Rimouski dans l'avant-midi du 28 août pour soutenir sa candidate Julia Briand-Ruet et profiter de l'occasion pour faire une promesse de bonification du régime québécois d'assurance parentale. On écoute Mme Fréchette faire l'annonce de certains des principaux éléments de sa promesse qu'elle s'est engagée à mettre en œuvre si son parti est élu le 5 octobre.
1: On va ajouter 2 semaines au congé de paternité, donc le congé qui est non transférable à la mère. Le congé du père pourra donc atteindre jusqu'à 7 semaines. Ensuite, on va offrir aussi plus de flexibilité aux parents en leur permettant de transférer jusqu'à 4 semaines de prestations parentales à un grand-parent ou à un proche. Côté flexibilité, on va aussi permettre d'étaler le versement du RQAP jusqu'à 5 ans. Après la naissance de l'enfant. Aussi, on va offrir 4 semaines de RQAP au père lors d'un deuil périnatal.
0: Lors de la période des questions, Flow FM a demandé à la première ministre ce que la région de Rimouski avait à gagner concrètement d'un troisième mandat de la coalition Avenir Québec.
1: Quand je suis arrivée d'ailleurs en poste comme première ministre, j'ai créé le ministre des régions et j'ai créé le conseil des régions. Et je dirais que dans le cadre de notre développement économique et énergétique, il y a beaucoup qui va se faire dans les régions. Je pense par exemple à l'Alliance de l'énergie de l'Est pour le développement énergétique. Ça vraiment, c'est une bouffée d'oxygène et une initiative qui va être très porteuse, tant sur le plan énergétique, parce que ça repose sur des parcs d'éoliennes, mais également en termes de création d'emplois et de développement de production de nouveaux mégawatts. Ça, c'est un des angles où les régions, comme celle de Rimouski ici, puis Bas-Saint-Laurent-Gaspésie, vont performer. Également au niveau forestier, au niveau du récréotourisme, et je veux saluer ce qu'a fait ma collègue Amélie Dion en récréotourisme. Encore là, c'est les régions qui sont à l'avant-scène dans ces secteurs-là.
0: Par ailleurs, en marge de la conférence, des travailleurs de la Fédération du préhospitalier du Québec avaient spécialement organisé une bruyante manifestation pour attirer l'attention de la première ministre sur le fait que leurs paramédics sont sans contrat de travail depuis plus d'un an. On écoute M. Daniel Chouinard, président de la Fédération, nous expliquer les raisons de la manifestation.
2: Les paramédics sont sans contrat de travail depuis mars 2025. Alors, les négociations achoppent sur le régime de retraite. Nous, ce qu'on veut, c'est avoir les mêmes avantages ou à peu près là, que les gens du secteur public, c'est-à-dire les infirmières, inhalothérapeutes et tout ça.
0: Du côté de la municipalité de Les Hauteurs, on pourra compter sur de toutes nouvelles installations multifonctionnelles pour organiser différentes activités dans leur salle municipale. Grâce entre autres à une contribution de plus de 33 400 $ de la MRC de la Métis, Les Hauteurs pourront compter sur une nouvelle scène modulaire, 200 nouvelles chaises et des espaces de rangement modernes. Pour Charles Gasse, coordonnateur au développement de la municipalité, la salle était due pour des améliorations.
3: On n'avait pas de scène intérieure pour notre salle municipale. Et c'était une volonté citoyenne. Il y a la scène modulaire qui se démonte. C'est une solution qui est adéquate dans notre situation. Par rapport à nos chaises, on a des vieilles chaises de bois qui ne sont pas l'idéal pour des événements. Donc, on va faire l'achat de 200 chaises neuves.
0: La nouvelle scène ne devrait pas rester vide très longtemps puisque, selon M. Gasse, plusieurs organismes de la municipalité réclamaient des installations adaptées à la présentation de spectacles depuis un certain temps.
3: La scène sera assez grande pour accueillir notamment un groupe rock. On pourra aussi organiser des événements de théâtre. Puis, ça va nous permettre d'organiser une panoplie d'événements assez différents les uns des autres. Nous avons aussi quelques organismes très dynamiques à Les Hauteurs, comme le comité des loisirs, par exemple, qui pourront utiliser la nouvelle infrastructure gratuitement pour leurs événements. Il y a aussi l'école avec laquelle on a commencé à avoir des discussions de projets à plus long terme. Là, c'est tout l'écosystème de Les Hauteurs pourra utiliser la scène.
0: Passons maintenant à la note culturelle avec Hugo Etier.
4: Un gros week-end à la Forge Saint-Laurent de Saint-Anaclet. Ce soir et demain, vous aurez droit à 2 spectacles festifs qui vous offriront l'occasion de retrouver les amis dans un lieu des plus chaleureux, la Forge Saint-Laurent de Saint-Anaclet. Tout d'abord, ce soir à 20h, le groupe Ben Manque Blues. Originaire de Matane, Ben Manque Blues vous régalera avec sa musique chaleureuse et groovy, inspirée du blues américain. Demain soir, Joël Robichaud. Joël Robichaud lançait son premier single intitulé « Tous ensemble » en mai dernier. Une chanson qui se veut une invitation au rassemblement des gens dans un Québec uni. Avec une touche d'humour pour dédramatiser un peu la situation, l'autrice, compositrice et interprète d'origine montjolienne parle des tracas de la vie quotidienne, la circulation, la pollution et les rendez-vous de santé difficiles à obtenir. Pour tous les détails, visitez la page Facebook de la Forge Saint-Laurent. Billetterie en ligne pour les spectacles, prix forfaitaire pour les deux soirées sont disponibles.
0: Place maintenant à l'actualité sportive avec Émile Clouet.
5: L'Océanique reprend l'action ce soir du côté du Centre Castel de Sainte-Marie-de-Beauce pour y affronter les Remparts de Québec dans un autre match préparatoire. L'organisation donnera une soirée de repos au défenseur Justin Beaulieu. C'est donc Alexis Blanchette qui prendra sa place. Le jeune défenseur de 16 ans des Knicks a été retranché du camp d'entraînement, mais va quand même s'aligner pour l'équipe de toute une région face aux Remparts. Les gardiens seront Morgan Blackwood et Édouard Laure, mais aucune décision à date quant à qui sera le partant. Et celui-ci disputera la partie au complet. Pour rappel, il reste trois gardiens de but dans l'entourage de l'Océanique. Édouard Laure, Morgan Blackwood et Tommy Saunier. D'ailleurs, les Knicks reprennent l'action ce dimanche à Woodstock au Nouveau-Brunswick contre les Sea Dogs de Saint-John. Plusieurs coupures ont été faites au camp des Remparts et des Sea Dogs qui devraient tous deux être parmi les cinq meilleures équipes de la LHJMQ cette saison. Voici Joël Perrault qui s'attend à une compétition beaucoup plus relevée en fin de semaine.
6: Avec les deux matchs qui s'en viennent là, en fin de semaine, on s'attend avec des matchs aussi, des line-up de l'autre côté, plus de calibre junior. Donc, ça va être intéressant de voir comment les gars qui jouent, comment ils vont réagir.
0: Voilà, c'est maintenant tout pour votre bulletin de nouvelles. Pour plus de détails, visitez le flowfm.ca. C'était Hubert Théberge qui vous souhaite une excellente journée sur nos ondes.
7: Eh bien, la météo en ce vendredi 28 août, c'est un beau cocktail, un beau mélange de météo aujourd'hui avec quelques éclaircies, mais généralement nuageux, quelques averses dispersées pour la journée. Un risque d'orage quand même au courant de la journée. Un maximum de 22, le facteur humidex est toujours présent, on pourrait ressentir jusqu'à 25. Demain samedi, on débutera la fin de semaine sous un ciel généralement ensoleillé et un maximum de 21. Pour dimanche, le retour des nuages avec 60% de possibilité d'averse et un maximum de 20. Le retour du soleil pour lundi avec un maximum de 20, de 17. Présentement dans Rimouski, la Métis,

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0: Midi 17 minutes. Bienvenue tout le monde à Culture Emportée en ce vendredi 28 août. J'espère que vous allez bien. J'espère que vous passez, que vous avez passé une belle semaine. C'est déjà vendredi. Ben oui, ça fait du bien d'être rendu à vendredi. Wow! Enfin! Et, je pense que les Français sont très, très heureux en ce moment puisque, après 6 ans de loin des grandes scènes, ben Céline Dion s'apprête à faire quelque chose que plusieurs pensaient peut-être ne plus jamais revoir. L'avoir remonté sur scène pour une série complète de concerts et pour ce grand retour, la Québécoise a choisi Paris. À compter du 12 septembre prochain, Céline sera en résidence à Paris, la Défense Arena. Elle doit y présenter une série de spectacles, on le sait, une première véritable série de concerts depuis 2020. Ça fait 6 ans qu'elle est loin de la scène. Évidemment, ce retour, est beaucoup plus qu'un simple retour musical. On se rappelle que Céline Dion a dû mettre sa carrière sur pause en raison du syndrome de la personne raide, une maladie neurologique rare qui affecte notamment les muscles et peut provoquer des spasmes et des difficultés importantes à se déplacer et à chanter. Elle avait rendu sa maladie publique en 2022 avant d'annuler plusieurs engagements et de prendre du recul pour se concentrer sur sa santé. Mais depuis quelque temps, Céline travaille très fort pour retrouver la forme nécessaire pour reprendre les spectacles. Elle s'entraîne, fait notamment du pilates, de la danse, en plus de poursuivre son travail vocal et physique. L'objectif est de pouvoir offrir un spectacle à la hauteur des attentes, tout en respectant évidemment les limites imposées par sa condition. Et disons que les fans ont répondu présents. Puisque ce sera peut-être la dernière fois qu'on la verra sur scène, on ne le sait pas. L'annonce de son retour a provoqué énormément d'enthousiasme. Plusieurs dates ont rapidement affiché complet. 6 spectacles supplémentaires ont été ajoutés à la programmation originale. Pardon. Mais ce qui est assez impressionnant, c'est que Céline ne revient pas seulement pour faire une apparition symbolique, là. Elle veut réellement retrouver le contact avec son public et reprendre une partie de cette vie de scène qui a marqué sa carrière. Et Paris, ça n'a pas été choisi au hasard, hein, parce que c'est une ville avec laquelle Céline entretient une relation particulière. Elle y a connu de grands succès et le public français lui est extrêmement fidèle. Donc, après 6 ans après son dernier véritable concert, ben Céline Dion va retrouver les projecteurs, mais ça va avoir une signification un peu différente. Ça sera pas seulement Céline Dion qui chante devant des milliers de personnes. Ça va être aussi une artiste qui revient après avoir dû affronter une épreuve personnelle et professionnelle majeure. Elle est arrivée à Paris. On sait qu'elle a atterri à l'aéroport, elle s'est rendue à son hôtel et elle a parlé, elle a salué les fans, elle a passé, elle n'a pas signé d'autographe ni de photo, mais elle a adressé quelques mots là, à quelques journalistes français qui étaient sur place. Donc j'ai bien hâte de voir là, comment tout ça va se dérouler. On s'en va en pause musicale et au retour, ben on accueille en studio le groupe Madelino, les Fleurs du Tapis, en entrevue et en performance. Manquez pas ça.
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0: Midi 33 minutes de retour à Culture Emportée. Ben, à cette heure-ci, habituellement, c'est l'heure de nos entrevues, de nos découvertes musicales. Et on va en faire une belle ce midi avec le groupe Les Fleurs du Tapis. Un groupe Merlino qui, les boys sont en studio en ce moment, les quatre membres. Bonjour, messieurs.
1: Bonjour.
2: Salut.
1: Bonjour.
0: Je vais vous laisser peut-être vous présenter qui vous êtes.
3: Oui, moi c'est Raphaël Lapierre, je joue de la bass avec les gars. Moi j'ai embarqué là, pour la tournée avec pour le lancement là, de leur album. Les gars ont travaillé ça ensemble. Fait que moi c'est Raphaël, je joue de la bass, nouvellement membre des Fleurs du Tapis.
4: Salut, moi c'est Ioannis, je viens des îles de la Madeleine, mon numéro d'assurance sociale.
0: Célibataire à la recherche.
4: je suis guitariste, chanteur, compositeur, membre fondateur.
0: OK.
5: Moi c'est Victor, je joue de la bass, mais pas cette fois-ci. Là, je suis sur le clavier et sur la guitare électrique. Pour justement nous permettre d'avoir une bass électrique avec nous sur stage, en plus de tous les ornements qui viennent avec. Fait que moi, je suis l'ornement. Je suis le sapinage, je suis un peu les guirlandes.
0: Et toi, quelle décoration es-tu?
6: Moi, c'est Gabriel Mius, joue les drums, donc j'imagine que je percute la musique du...
0: Le percussionniste. ben, les Fleurs du Tapis, ça, c'est parti de où, de quoi, de comment? C'est quoi l'histoire du début du band, en fait?
4: Ah ben, les Fleurs du Tapis, ça a commencé en 2006. C'est une vieille histoire de moi et un de mes amis, Nicolas Lompré. On était étudiants au cégep à Matane dans ce temps-là. On étudiait en photo. Et on a parti ce projet-là pour le fun. Puis on a trouvé le nom du groupe parce qu'on aimait bien cette expression qui dit « s'enfarger dans les fleurs du tapis »,« s'en faire avec pas grand-chose finalement ». Et on se dit aussi « ben c'est sûr, les fleurs du tapis, c'est de la musique, on s'enfarge dedans, puis on reste accroché », quelque chose comme ça. Puis c'est un projet qui a jamais été très sérieux, dans le sens où on a fait des albums, mais toujours de façon ponctuelle, puis avec des gens qui se greffaient au projet. À un moment donné, on était rendu 7 dans le groupe.
0: Presque un collectif musical.
4: Collectif, ouais.
5: C'est rendu un peu une sec aussi.
0: Ça. Ouais, c'est ça.
5: Rendu, un mouvement.
4: Un mouvement, on pourrait dire. Ouais, un mouvement, un mode de vie aussi.
0: OK.
4: Puis c'est ça, on était très folk. À l'époque, on a sorti un album en 2014, Du Goudron et des Plumes, un album très folk, qui a quand même marqué plusieurs personnes de cette époque. Là, on a quand même eu plusieurs chansons qui ont tourné aussi à cette époque. Et ensuite, on a continué à faire de la musique, mais on fait tout autoproduit. Hein, fait qu'on n'a pas un label qui nous back ou rien, puis on a toutes des carrières différentes, des familles, etc. Donc, c'était un projet qui était quand même un sideline, là, mettons, mais qu'on faisait quand même très engagé, là, de façon très engagée. Fait que c'est ça, là, on a décidé de continuer le projet avec un nouvel album qu'on a sorti là, aujourd'hui.
0: Aujourd'hui, oui,
4: ça vient juste de sortir. L'album s'appelle Ninja Barbecue. C'est un album qui met le feu, de la musique qui met le feu, puis qui percute, qui
5: surprend, qui comme un ninja.
0: Oui, mais qu'est-ce que vous avez envie de raconter justement dans ces chansons-là? Est-ce qu'il y a un peu de folie, de laisser aller? Qu'est-ce qui vous inspire en fait pour vos chansons?
4: Ben c'est ça. On a toujours une approche très très proche de l'absurde, de mettre des choses en évidence, mais de façon tellement premier degré des fois que ça devient un peu deuxième degré. On joue avec les mots beaucoup. Je pense que c'est les textes sont super importants dans nos chansons. La musique aussi, d'une manière très très accrocheuse, très simplifiée aussi. On va aller vraiment au plus simple pour rendre les chansons très efficaces. Le dernier album, celui qu'on vient de sortir aujourd'hui même, Ninja Barbecue, c'est un album qu'on pourrait dire plus punk, avec plus de distorsions, plus d'agressivité un peu.
0: Est-ce que ça vous dérange qu'on mette une étiquette comme là tu viens de mentionner plus punk, mais c'est pas nécessairement que punk, il y a plein de choses qui entourent ça. Est-ce que
4: ben on nous demande souvent c'est quoi votre style parce que quand même on navigue dans plusieurs styles, on aime beaucoup de choses aussi dans la musique puis ça paraît dans nos albums. Cet album-là, on a des chansons qui sont inspirées du rap, on a des chansons qui sont plus justement punk, un peu des fois à saveur grunge, un peu stoner. Fait que là, on navigue là-dedans, puis on a enregistré cet album-là dans une grange. Fait que là, le monde nous disait « Ah, mais ça sonne quand même un peu grunge ». Non, c'est pas grunge, c'est plus grange.
0: Ah oui, j'aime ça. J'adore ça. Ben, ce soir, vous serez en spectacle au cabaret culturel des bains publics. Mm-hmm. Il reste encore de la place, vous pouvez y aller. J'ai envie, là, on jase, mais j'ai envie qu'on entende un peu à quoi ça ressemble, ce projet-là, les fleurs du tapis. Présentez-nous, qu'est-ce que vous allez nous interpréter?
4: Ah, ben, on peut vous en faire une petite vite, là. C'est une chanson qui s'appelle « Motocross ». Motocross comme M apostrophe autocross. Êtes-vous prêts? OK.

0: Hey, ben, bravo, my God, ça déménage à souhait.
1: Là, c'est acoustique, là, quand même.
0: Oui, ben, c'est ce que j'allais dire, là. Là, on a juste une guitare. Ça risque de déménager pas mal plus que ça ce soir au Cabaret des Bains Publics. Si vous avez envie de vivre ce spectacle-là, Les Fleurs du Tapis, c'est ce soir que ça se passe. Messieurs, merci beaucoup. Je vous souhaite un excellent spectacle ce soir.
1: Merci de nous avoir invités.
2: Merci.
0: Eh bien, la météo en ce vendredi 28 août, eh bien, c'est plusieurs choses aujourd'hui. Un beau cocktail de météo, quelques averses dispersées, quelques éclaircies généralement nuageux, un risque d'averses au courant de la journée, maximum de 22. Le facteur humidex sera présent avec, on pourrait ressentir jusqu'à 25. Demain samedi, ben, ça sera généralement ensoleillé avec un maximum de 21. Dimanche, le retour des nuages avec un maximum de 20 et 60% de possibilité d'averse. Pour lundi, le retour du soleil avec un maximum de 20. Présentement dans Rimouski, la Métis, il fait 21.
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0: Midi 49 minutes, pour terminer cette semaine, cette émission, je vous offre la dernière chronique des 12 mois de Flow, ce concours qui est offert exclusivement aux membres de la radio. 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J'ai envie de vous parler des enseignants et de l'épuisement professionnel parce que depuis quelques années, la question de l'épuisement professionnel chez les enseignants revient régulièrement dans les discussions sur l'éducation et pour cause, enseigner, c'est un métier passionnant mais aussi très exigeant. Au-delà des heures passées devant les élèves, il y a la préparation des cours, les corrections, les rencontres avec les parents, les suivis administratifs et l'accompagnement des jeunes qui vivent parfois des situations complexes. À cela, s'ajoute la volonté très présente chez plusieurs enseignants de bien faire les choses. Beaucoup investissent énormément d'énergie dans leur travail parce qu'ils souhaitent réellement faire une différence dans la vie de leurs élèves. Mais lorsque les exigences s'accumulent, que les ressources ou le temps viennent à manquer, la fatigue s'installe progressivement et même des fois rapidement. L'épuisement professionnel, ça survient pas du jour au lendemain. Il se manifeste souvent par une fatigue persistante, une perte de motivation, un sentiment d'être constamment débordé ou encore une difficulté à récupérer malgré les périodes de repos. Heureusement, la sensibilisation à cette question progresse à plusieurs écoles et centres de services scolaires mettent davantage l'accent sur le soutien, la collaboration et le bien-être au travail. En cette rentrée scolaire, prenons un moment pour souligner l'engagement de celles et ceux qui consacrent leur énergie à accompagner les jeunes jour après jour. Parce qu'enseigner, c'est bien plus qu'un métier, c'est aussi une contribution essentielle à l'avenir de notre société. Voilà, je vous souhaite une belle fin de semaine sur ce. Prenez soin de vous, profitez bien de la fin de semaine qui s'en vient pour vous reposer, recharger les batteries. Ça vaut la peine. Moi, je vous laisse en musique avec une chanson qui me tient vraiment à cœur, que j'adore. Levez le son, Yannick, ces soirées-là. Je pense que vous allez danser, vous allez chanter. Je vous souhaite une excellente fin de semaine. On se retrouve lundi dès 9h. Bye bye tout le monde.
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2: Une messe anniversaire pour le repos de l'âme de Mme Olivette Parent de Saint-Gabriel de Rimouski sera chantée en l'église de Saint-Charles-Garnier le samedi 5 septembre à 19h. Mme Parent était l'épouse de feu M. Marc Garon. Les membres de la famille vous invitent à cette célébration et vous remercient à l'avance pour votre chaleureuse présence. Au Centre multiservice de santé et de services sociaux de Sainte-Agathe le 31 mai 2026, est décédée à l'âge de 101 ans et 6 mois, Mme Alice Quimper, demeurant à Sainte-Agathe-des-Monts, autrefois de Valbriand, épouse de feu M. Benoît Thériault, fille de feu M. Alexandre Quimper et de feu Mme Élisabeth Mercier. La famille recevra les condoléances le samedi 29 août 2026 de 14 à 17 heures au Salon des hommages du mausolée de Saint-Germain situé au 282e rue Est à Rimouski et de là au mausolée Saint-Germain de Rimouski. Vos témoignages de sympathie peuvent se traduire par un don à la Fondation Santé Rimouski par l'entremise de l'hôtesse au mausolée, fondationsantérimouski.com. La direction des funérailles a été confiée à la coopérative funéraire du Bas-Saint-Laurent au 282e rue Est à Rimouski. À la Maison des aînés et alternatives de Rimouski le 18 août 2026, décédée à l'âge de 64 ans et 7 mois, Mme Christiane Saint-Pierre, demeurant à Rimouski, épouse de feu M. Gilles Pardiac, fille de feu M. Georges Saint-Pierre et de feu Mme Gabrielle Briand. La famille recevra parents et amis proches le samedi 29 août 2026 de 9 à 11 heures à la coopérative funéraire du Bas-Saint-Laurent, site mausolée Élisabeth Turgeon, située au 282e rue Est à Rimouski et de là au mausolée Saint-Germain de Rimouski. Les services professionnels ont été confiés à la coopérative funéraire du Bas-Saint-Laurent au site mausolée Élisabeth Turgeon au 282e rue Est à Rimouski au téléphone le 418-722-7044 ou sur Internet au cfbsl.com. Vos témoignages de sympathie peuvent se traduire par un don à l'organisme Les Amputés de guerre, par l'entremise de l'hôtesse au salon ou par leur site Internet. À l'hôpital régional de Rimouski, le 25 août 2026, est décédé à l'âge de 80 ans et 6 mois, M. Richard Dorion, demeurant à Rimouski, époux de Mme Denise Lepage, fils de feu M. Raymond Dorion et de feu Mme Anita Leblanc. Selon ses dernières volontés, il n'y aura pas de condoléances ni de funérailles. Vos témoignages de sympathie peuvent se traduire par un don à la Fondation Santé Rimouski par l'entremise de leur site Internet. Les services professionnels ont été confiés à la coopérative funéraire du Bas-Saint-Laurent au 286 rue Saint-Jean-Baptiste-Ouest à Rimouski, code postal G5L4J6.
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0: Votre bulletin Flow FM du vendredi 28 août. La première ministre du Québec, Christine Fréchette, était de passage à la Maison des familles de Rimouski dans l'avant-midi du 28 août pour soutenir sa candidate Julia Briand-Ruet et profiter de l'occasion pour faire une promesse de bonification du régime québécois d'assurance parentale. On écoute Mme Fréchette faire l'annonce de certains des principaux éléments de sa promesse qu'elle s'est engagée à mettre en œuvre si son parti est élu le 5 octobre.
1: On va ajouter 2 semaines au congé de paternité, donc le congé qui est non transférable à la mère. Le congé du père pourra donc atteindre jusqu'à 7 semaines. Ensuite, on va offrir aussi plus de flexibilité aux parents en leur permettant de transférer jusqu'à 4 semaines de prestations parentales à un grand-parent ou à un proche. Côté flexibilité, on va aussi permettre d'étaler le versement du RQAP jusqu'à 5 ans après la naissance de l'enfant. Aussi, on va offrir 4 semaines de RQAP au père lors d'un deuil périnatal.
0: Lors de la période des questions, Flow FM a demandé à la première ministre ce que la région de Rimouski avait à gagner concrètement d'un troisième mandat de la coalition Avenir Québec.
1: Quand je suis arrivée d'ailleurs en poste comme première ministre, j'ai créé le ministre des régions et j'ai créé le conseil des régions. Et je dirais que dans le cadre de notre développement économique et énergétique, il y a beaucoup qui va se faire dans les régions. Je pense par exemple à l'Alliance de l'énergie de l'Est pour le développement énergétique. Ça vraiment, c'est une bouffée d'oxygène et une initiative qui va être très porteuse, tant sur le plan énergétique, parce que ça repose sur des parcs d'éoliennes, mais également en termes de création d'emplois et de développement de production de nouveaux mégawatts. Ça, c'est un des angles où les régions, comme celle de Rimouski ici, puis Bas-Saint-Laurent-Gaspésie, vont performer. Également au niveau forestier, au niveau du récréotourisme, et je veux saluer ce qu'a fait ma collègue Amélie Dion en récréotourisme. Encore là, c'est les régions qui sont à l'avant-scène dans ces secteurs-là.
0: Par ailleurs, en marge de la conférence, des travailleurs de la Fédération du préhospitalier du Québec avaient spécialement organisé une bruyante manifestation pour attirer l'attention de la première ministre sur le fait que leurs paramédics sont sans contrat de travail depuis plus d'un an. On écoute M. Daniel Chouinard, président de la Fédération, nous expliquer les raisons de la manifestation.
2: Les paramédics sont sans contrat de travail depuis mars 2025. Alors, les négociations achoppent sur le régime de retraite. Nous, ce qu'on veut, c'est avoir les mêmes avantages ou à peu près là, que les gens du secteur public, c'est-à-dire les infirmières, inhalothérapeutes et tout ça.
0: Du côté de la municipalité de Les Hauteurs, on pourra compter sur de toutes nouvelles installations multifonctionnelles pour organiser différentes activités dans leur salle municipale. Grâce entre autres à une contribution de plus de 33 400 $ de la MRC de la Métis, Les Hauteurs pourront compter sur une nouvelle scène modulaire, 200 nouvelles chaises et des espaces de rangement modernes. Pour Charles Gasse, coordonnateur au développement de la municipalité, la salle était due pour des améliorations.
3: On n'avait pas de scène intérieure pour notre salle municipale. Et c'était une volonté citoyenne. Il y a la scène modulaire qui se démonte. C'est une solution qui est adéquate dans notre situation. Par rapport à nos chaises, on a des vieilles chaises de bois qui ne sont pas l'idéal pour des événements. Donc, on va faire l'achat de 200 chaises neuves.
0: La nouvelle scène ne devrait pas rester vide très longtemps puisque, selon M. Gasse, plusieurs organismes de la municipalité réclamaient des installations adaptées à la présentation de spectacles depuis un certain temps.
3: La scène sera assez grande pour accueillir notamment un groupe rock. On pourra aussi organiser des événements de théâtre. Puis, ça va nous permettre d'organiser une panoplie d'événements assez différents les uns des autres. Nous avons aussi quelques organismes très dynamiques à Les Hauteurs, comme le comité des loisirs, par exemple, qui pourront utiliser la nouvelle infrastructure gratuitement pour leurs événements. Il y a aussi l'école avec laquelle on a commencé à avoir des discussions de projets à plus long terme. Là, c'est tout l'écosystème de Les Hauteurs pourra utiliser la scène.
0: Passons maintenant à la note culturelle avec Hugo Etier.
4: Un gros week-end à la Forge Saint-Laurent de Saint-Anaclet. Ce soir et demain, vous aurez droit à 2 spectacles festifs qui vous offriront l'occasion de retrouver les amis dans un lieu des plus chaleureux, la Forge Saint-Laurent de Saint-Anaclet. Tout d'abord, ce soir à 20h, le groupe Ben Manc Blues. Originaire de Matane, Ben Manc Blues vous régalera avec sa musique chaleureuse et groovy, inspirée du blues américain. Demain soir, Joël Robichaud. Joël Robichaud lançait son premier single intitulé « tous ensemble en mai dernier. Une chanson qui se veut une invitation au rassemblement des gens dans un Québec uni. Avec une touche d'humour pour dédramatiser un peu la situation, l'autrice, compositrice et interprète d'origine montjolienne parle des tracas de la vie quotidienne, la circulation, la pollution et les rendez-vous de santé difficiles à obtenir. Pour tous les détails, visitez la page Facebook de la Forge Saint-Laurent. Billetterie en ligne pour les spectacles, prix forfaitaire pour les deux soirées sont disponibles.
0: Place maintenant à l'actualité sportive avec Émile Clouet.
5: L'Océanique reprend l'action ce soir du côté du Centre Castel de Sainte-Marie-de-Beauce pour y affronter les Remparts de Québec dans un autre match préparatoire. L'organisation donnera une soirée de repos au défenseur Justin Beaulieu. C'est donc Alexis Blanchette qui prendra sa place. Le jeune défenseur de 16 ans des Knicks a été retranché du camp d'entraînement, mais va quand même s'aligner pour l'équipe de toute une région face aux Remparts. Les gardiens seront Morgan Blackwood et Édouard Laure, mais aucune décision à date quant à qui sera le partant et si celui-ci disputera la partie au complet. Pour rappel, il reste trois gardiens de but dans l'entourage de l'Océanique. Édouard Laure, Morgan Blackwood et Tommy Saunier. D'ailleurs, les Knicks reprennent l'action ce dimanche à Woodstock au Nouveau-Brunswick contre les Sea Dogs de Saint John. Plusieurs coupures ont été faites au camp des Remparts et des Sea Dogs qui devraient tous deux être parmi les cinq meilleures équipes de la LHJMQ cette saison. Voici Joël Perrault qui s'attend à une compétition beaucoup plus relevée en fin de semaine.
6: Avec les deux matchs qui s'en viennent là, en fin de semaine, on s'attend avec des matchs aussi... des line-up de l'autre côté, plus de calibre junior, donc ça va être intéressant de voir comment que les gars qui jouent, comment ils vont réagir.
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0: Je suis Hubert Héberge et bienvenue à votre bulletin Flow FM du vendredi 28 août. La première ministre du Québec, Christine Fréchette, était de passage à la Maison des familles de Rimouski dans l'avant-midi du 28 août pour soutenir sa candidate Julia Briand-Ruet et profiter de l'occasion pour faire une promesse de bonification du régime québécois d'assurance parentale. On écoute Mme Fréchette faire l'annonce de certains des principaux éléments de sa promesse qu'elle s'est engagée à mettre en œuvre si son parti est élu le 5 octobre.
1: On va ajouter 2 semaines au congé de paternité, donc le congé qui est non transférable à la mère. Le congé du père pourra donc atteindre jusqu'à 7 semaines. Ensuite, on va offrir aussi plus de flexibilité aux parents en leur permettant de transférer jusqu'à 4 semaines de prestations parentales à un grand-parent ou à un proche. Côté flexibilité, on va aussi permettre d'étaler le versement du RQAP jusqu'à 5 ans après la naissance de l'enfant. Aussi, on va offrir 4 semaines de RQAP au père lors d'un deuil périnatal.
0: Lors de la période des questions, Flo FM a demandé à la première ministre ce que la région de Rimouski avait à gagner concrètement d'un troisième mandat de la coalition Avenir Québec.
1: Quand je suis arrivée d'ailleurs en poste comme première ministre, j'ai créé le ministre des régions et j'ai créé le conseil des régions. Et je dirais que dans le cadre de notre développement économique et énergétique, il y a beaucoup qui va se faire dans les régions. Je pense par exemple à l'Alliance de l'énergie de l'Est pour le développement énergétique. Ça vraiment, c'est une bouffée d'oxygène et une initiative qui va être très porteuse, tant sur le plan énergétique, parce que ça repose sur des parcs d'éoliennes, mais également en termes de création d'emplois et de développement de production de nouveaux mégawatts. Ça, c'est un des angles où les régions, comme celle de Rimouski ici, puis Bas-Saint-Laurent-Gaspésie, vont performer. Également au niveau forestier, au niveau du récréotourisme, et je veux saluer ce qu'a fait ma collègue Amélie Dion en récréotourisme. Encore là, c'est les régions qui sont à l'avant-scène dans ces secteurs-là.
0: Par ailleurs, en marge de la conférence, des travailleurs de la Fédération du préhospitalier du Québec avaient spécialement organisé une bruyante manifestation pour attirer l'attention de la première ministre sur le fait que leurs paramédics sont sans contrat de travail depuis plus d'un an. On écoute M. Daniel Chouinard, président de la Fédération, nous expliquer les raisons de la manifestation.
2: Les paramédics sont sans contrat de travail depuis mars 2025. Alors, les négociations achoppent sur le régime de retraite. Nous, ce qu'on veut, c'est avoir les mêmes avantages ou à peu près là, que les gens du secteur public, c'est-à-dire les infirmières, inhalothérapeutes et tout ça.
0: Du côté de la municipalité de Les Hauteurs, on pourra compter sur de toutes nouvelles installations multifonctionnelles pour organiser différentes activités dans leur salle municipale. Grâce entre autres à une contribution de plus de 33 400 $ de la MRC de la Métis, Les Hauteurs pourront compter sur une nouvelle scène modulaire, 200 nouvelles chaises et des espaces de rangement modernes. Pour Charles Gasse, coordonnateur au développement de la municipalité, la salle était due pour des améliorations.
3: On n'avait pas de scène intérieure pour notre salle municipale. Et c'est une volonté citoyenne. La scène modulaire, qui se démonte, c'est une solution qui est adéquate dans notre situation. Par rapport à nos chaises, on a des vieilles chaises de bois qui ne sont pas l'idéal pour des événements. Donc, on va faire l'achat de 200 chaises neuves.
0: La nouvelle scène ne devrait pas rester vide très longtemps puisque, selon M. Gasse, plusieurs organismes de la municipalité réclamaient des installations adaptées à la présentation de spectacles depuis un certain temps.
3: La scène sera assez grande pour accueillir notamment un groupe rock. On pourra aussi organiser des événements de théâtre. Puis, ça va nous permettre d'organiser une panoplie d'événements assez différents les uns des autres. Nous avons aussi quelques organismes très dynamiques à l'auteur, comme le comité des loisirs, par exemple, qui pourront utiliser la nouvelle infrastructure gratuitement pour leurs événements. Il y a aussi l'école avec laquelle on a commencé à avoir des discussions de projets à plus long terme. Là, c'est tout l'écosystème de l'auteur pourra utiliser la scène.
0: Passons maintenant à la note culturelle avec Hugo Etier.
4: Un gros week-end à la Forge Saint-Laurent de Saint-Anaclet. Ce soir et demain, vous aurez droit à 2 spectacles festifs qui vous offriront l'occasion de retrouver les amis dans un lieu des plus chaleureux, la Forge Saint-Laurent de Saint-Anaclet. Tout d'abord, ce soir à 20h, le groupe Ben Manque Blues. Originaire de Matane, Ben Manque Blues vous régalera avec sa musique chaleureuse et groovy, inspirée du blues américain. Demain soir, Joël Robichaud. Joël Robichaud lançait son premier single intitulé « Tous ensemble » en mai dernier. Une chanson qui se veut une invitation au rassemblement des gens dans un Québec uni. Avec une touche d'humour pour dédramatiser un peu la situation, l'autrice, compositrice et interprète d'origine montjolienne parle des tracas de la vie quotidienne, la circulation, la pollution et les rendez-vous de santé difficiles à obtenir. Pour tous les détails, visitez la page Facebook de la Forge Saint-Laurent. Billetterie en ligne pour les spectacles, prix forfaitaire pour les deux soirées sont disponibles.
0: Place maintenant à l'actualité sportive avec Émile Clouet.
5: L'Océanique reprend l'action ce soir du côté du Centre Castel de Sainte-Marie-de-Beauce pour y affronter les Remparts de Québec dans un autre match préparatoire. L'organisation donnera une soirée de repos au défenseur Justin Beaulieu. C'est donc Alexis Blanchette qui prendra sa place. Le jeune défenseur de 16 ans des Knicks a été retranché du camp d'entraînement, mais va quand même s'aligner pour l'équipe de toute une région face aux Remparts. Les gardiens seront Morgan Blackwood et Édouard Laure, mais aucune décision à date quant à qui sera le partant et si celui-ci dispute la partie au complet. Pour rappel, il reste trois gardiens de but dans l'entourage de l'Océanique. Édouard Laure, Morgan Blackwood et Tommy Saunier. D'ailleurs, les Knicks reprennent l'action ce dimanche à Woodstock au Nouveau-Brunswick contre les Sea Dogs de Saint John. Plusieurs coupures ont été faites au camp des Remparts et des Sea Dogs qui devraient tous deux être parmi les cinq meilleures équipes de la LHJMQ cette saison. Voici Joël Perrault qui s'attend à une compétition beaucoup plus relevée en fin de semaine.
6: Avec les deux matchs qui s'en viennent là, en fin de semaine, on s'attend avec des matchs aussi... des line-up de l'autre côté plus de calibre junior, donc ça va être intéressant de voir comment les gars qui jouent, comment ils vont réagir.
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0: Bonjour, mesdames, messieurs, je suis Hubert Théberge et voici votre bulletin de nouvelles Flow FM. La première ministre du Québec, Christine Fréchette, était de passage à la Maison des familles de Rimouski dans l'avant-midi du 28 août pour soutenir sa candidate Julia Briand-Ruet et profiter de l'occasion pour faire une promesse de bonification du régime québécois d'assurance parentale. On écoute Mme Fréchette faire l'annonce de certains des principaux éléments de sa promesse qu'elle s'est engagée à mettre en œuvre si son parti est élu le 5 octobre.
1: On va ajouter 2 semaines au congé de paternité. Donc, le

0: congé qui est non transférable à la mère. Le congé du père pourra donc atteindre jusqu'à 7 semaines. Ensuite, on va offrir aussi plus de flexibilité aux parents, en leur permettant de transférer jusqu'à 4 semaines de prestations parentales à un grand-parent ou à un proche. Côté flexibilité, on va aussi permettre d'étaler le versement du RQAP jusqu'à 5 ans après la naissance de l'enfant. Aussi, on va offrir 4 semaines de RQAP au père lors d'un deuil périnatal.
1: Lors de la période des questions, Flo FM a demandé à la première ministre ce que la région de Rimouski avait à gagner concrètement d'un troisième mandat de la coalition Avenir Québec.
0: Quand je suis arrivée d'ailleurs en poste comme première ministre, ben, j'ai créé le ministre des régions et j'ai créé le conseil des régions. Et je dirais que dans le cadre de notre développement économique et énergétique, il y a beaucoup qui va se faire dans les régions. Je pense par exemple à l'Alliance de l'énergie de l'Est pour le développement énergétique. Ça vraiment, c'est une bouffée d'oxygène et une initiative qui va être très porteuse, tant sur le plan énergétique, parce que ça repose sur des parcs d'éoliennes, mais également en termes de création d'emplois et de développement de production de nouveaux mégawatts. Ça, c'est un des angles où les régions comme celle de Rimouski ici, puis Bas-Saint-Laurent-Gaspésie, vont performer. Également au niveau forestier, au niveau du récréotourisme, et je veux saluer ce qu'a fait ma collègue Amélie Dion en récréotourisme. Encore là, c'est les régions qui sont à l'avant-scène dans ces secteurs-là.
1: Par ailleurs, en marge de la conférence, des travailleurs de la Fédération du préhospitalier du Québec avaient spécialement organisé une bruyante manifestation pour attirer l'attention de la première ministre sur le fait que leurs paramédics sont sans contrat de travail depuis plus d'un an. On écoute M. Daniel Chouinard, président de la Fédération, nous expliquer les raisons de la manifestation.
2: Les paramédics sont sans contrat de travail depuis mars 2025. Alors, les négociations achoppent sur le régime de retraite. Nous, ce qu'on veut, c'est avoir les mêmes avantages ou à peu près là, que les gens du secteur public, c'est-à-dire les infirmières, inhalothérapeutes et tout ça.
1: Du côté de la municipalité de Les Hauteurs, on pourra compter sur de toutes nouvelles installations multifonctionnelles pour organiser différentes activités dans leur salle municipale. Grâce entre autres à une contribution de plus de 33 400 $ de la MRC de la Métis, Les Hauteurs pourront compter sur une nouvelle scène modulaire, 200 nouvelles chaises et des espaces de rangement modernes. Pour Charles Gasse, coordonnateur au développement de la municipalité, la salle était due pour des améliorations.
3: On n'avait pas de scène intérieure pour notre salle municipale. Et c'était une volonté citoyenne. Il y a la scène modulaire, qui se démonte, c'est une solution qui est adéquate dans notre situation. Par rapport à nos chaises, on a des vieilles chaises de bois qui ne sont pas l'idéal pour des événements. Donc, on va faire l'achat de 200 chaises neuves.
1: La nouvelle scène ne devrait pas rester vide très longtemps puisque, selon M. Gasse, plusieurs organismes de la municipalité réclamaient des installations adaptées à la présentation de spectacles depuis un certain temps.
3: La scène sera assez grande pour accueillir notamment un groupe rock. On pourra aussi organiser des événements de théâtre. Puis nous avons aussi quelques organismes très dynamiques à Les Hauteurs, comme le comité des loisirs par exemple. Il y a aussi l'école avec laquelle on a commencé à avoir des discussions de projets à plus long terme. Là, c'est tout l'écosystème de Les Hauteurs pourra utiliser la scène.
1: L'appui financier de la MRC a été important pour l'amélioration de la salle. Madame France de Montminy, directrice du développement et de l'aménagement à la MRC de la Métis, nous a expliqué pourquoi l'initiative répondait aux critères du Fonds Région et Ruralité.
4: Le projet Les Hauteurs était quand même très structurant pour la municipalité, qui est quand même une petite municipalité. On s'entend que dans la MRC de la Métis, le taux de dévitalisation est quand même important. Donc, c'est pour ça que c'était important pour nous de soutenir une initiative qui permettait d'amener un espace multifonctionnel qui est vraiment destiné pour la population de tout âge.
1: Le 27 août, une collision entre une voiture et un camion semi-remorque a fait un mort en soirée à Saint-Angèle-de-Mérissy. L'accident est survenu vers 18h15 à l'intersection du boulevard de la Vallée et de la route 132. Le conducteur de la voiture, un octogénaire de Montjoly, est décédé sur les lieux. Selon les premières informations, son véhicule s'engageait sur la route 132 en direction de Montjoly lorsqu'il a été percuté par le camion qui circulait vers Amqui. Pour sa part, le conducteur du camion a été transporté à l'hôpital par mesure préventive. Un enquêteur spécialisé en collision a été dépêché sur place. Les causes et circonstances de l'accident sont toujours sous enquête. Le 28 août, en avant-midi, le ministère des Transports du Québec a fait parvenir une liste des chantiers routiers à venir dans la région. En premier lieu, du 30 août au 4 septembre, on procédera à des travaux d'asphaltage sur la route 132 dans le secteur Dubic à Rimouski. Afin de limiter les répercussions sur la circulation, des interventions sont prévues de soir et de nuit. Les travaux s'effectueront sur environ 1,5 km, soit entre l'intersection avec l'extrémité ouest de la rue Sainte-Cécile-Dubic et l'accès menant au Parc national Dubic. Les opérations d'asphaltage auront lieu entre 18h le soir et 6h le lendemain matin. Pendant ces périodes, la circulation s'effectuera en alternance. Également, on a fait savoir que des travaux de forage prendront place sur la route Lemieux à Rimouski lundi le 31 août entre 7h et 15h. La circulation se fera en alternance lors du chantier. Du côté de Saint-Angèle-de-Mérissy, des travaux d'inspection de la structure d'un pont entraveront la circulation sur deux routes lundi le 31 août. Il s'agit de la route 234 à la hauteur du pont de la rivière Métis où la circulation se fera en alternance de 7h à midi et du 6e rang où cette fois-ci la circulation se fera en alternance de midi à 17h. Voilà, c'est maintenant tout pour votre bulletin de nouvelles. C'est

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c'est le moment du segment de la semaine. Country, New Country, les hits de l'heure. Ariane Nadeau qui commence avec une toune de région. On va faire un tour dans le coin du Saguenay avec la belle. Et juste après, ciao bye avec Laurence Saint-Martin. Reste avec moi pour la musique country. Ouais.

j'aime profondément cette chanson-là. Thomas Hardouin, Amant d'hôtel. Quel sujet qui... ça nous rentre dedans, hein. C'est vraiment, même si honnêtement j'ai pas vécu cette histoire-là, mais on le filme est facile à se faire. Et comment, tu sais, ça fait 20 ans que je t'en coupe, mais le mal de cœur, comment que ça fait mal d'aimer l'autre, tellement qu'on aime l'autre, puis comment qu'on voudrait pas s'en départir. Je sais pas, on la ressent dans cette chanson-là, surtout que Thomas, dans sa voix, on s'entend que c'est un cri du cœur à chaque fois qu'il chante. Donc c'est vraiment un coup de cœur pour moi, cette chanson-là. Ça sent le sofa à soir, ça c'est toujours dans l'humour de Gilles Mongeon qu'on aime entendre. Reste avec moi à l'heure, espace et franco, New Country.

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1: 18h15 sur les ondes de Flo 96.5. Bienvenue tout le monde à ce tirage de L'As de cœur pour cette édition du 28 août 2026. Dans nos studios du 323 Montée industrielle et commerciale, je suis en compagnie de Juliette à la caméra et d'Hubert au baril ainsi qu'aux cartes. Je suis Émile Clouet à l'animation de ce jeu de L'As de cœur ainsi qu'à la mise en onde. Je vous rappelle qu'on est aussi diffusé en direct de notre page Facebook, le Flo 96.5. Avant de procéder à la pige, je vous rappelle quelques bases du jeu. À chaque semaine, on pige un billet parmi les personnes qui ont participé. Il y a une possibilité de deux prix. Le premier, c'est 20% des recettes de vente de la semaine. Cette semaine, la personne pigée remporte automatiquement la somme de $556.20. Deuxièmement, si la personne trouve L'As de cœur, elle remporte la valeur de la carte qui cette semaine est établie à $25,672.10, ce qui fait donc cette semaine une possibilité totale de gain de $26,228.30. Je rappelle que si la personne pigée n'est pas disponible au moment de l'appel, on part en pause musicale, on essaie trois fois de contacter la personne et si jamais elle n'est toujours pas disponible, c'est le boulier qui va déterminer un chiffre parmi ceux disponibles. Cette semaine, c'est entre 1 et 24. Donc, pour les chiffres disponibles. Sinon, quelques règles générales. Vous devez avoir 18 ans et plus afin de jouer à L'As de cœur puisque c'est une loterie. Ensuite, vous vous assurez de remplir vos billets et de déposer la bonne partie du coupon dans la boîte de votre détaillant. On vous demande de conserver votre talon de coupon 48 heures à la suite du tirage de la semaine au cas où on devrait effectuer un autre tirage pour cause de non-conformité. Pour les billets achetés via notre site Internet, il est aussi important de conserver votre courriel de confirmation au moins 48 heures après le tirage. Toutes les règles de ce tirage sont disponibles sur le site de flofm.ca sous l'onglet de L'As de cœur. Sans plus tarder, j'invite Hubert à brasser le baril afin de choisir l'un de vous qui a participé, l'un ou l'une de vous, oui, qui a participé à cette semaine de L'As de cœur. Ça se remplit de plus en plus, ce baril-là. On veut le voir encore plus rempli toutefois. Donc, Hubert qui plonge sa main dans le baril sans regarder comme à l'habitude et pour piger un nom, c'est maintenant fait pour Hubert. Attention, les billets vont tous se renverser par terre. Donc voilà, la personne pigée, la personne gagnante pour aujourd'hui, c'est Madame Noëlla Roy. Donc je vais la contacter à l'instant. Si jamais vous la connaissez, n'hésitez pas à lui dire qu'elle a été pigée pour L'As de cœur cette semaine. Donc voilà, on y va avec Madame Noëlla Roy. On attend. On attend donc sa réponse. On espère qu'elle est à l'écoute.

Donc, Mme Roy n'est pas disponible. Je rappelle, si vous connaissez Mme Noëlla Roy, contactez-la via message ou n'importe quoi. Dites-lui qu'on essaie de la rejoindre. Nous, on s'en va en pause, petite pause musicale. On essaie de rejoindre notre gagnante et on vous revient.

0: Donc, nous sommes de retour avec notre gagnante, Madame Noëlle Arroy. Bonjour.
1: Bonjour.
0: Donc, ben félicitations. Premièrement, ben c'est la somme de 556,20 $ qui prennent la direction de vos poches. Félicitations.
1: Merci.
0: Vous pourriez aussi remporter une somme totale de 26 228,30 $ si vous trouvez l'as de cœur. Vous avez donc à choisir un chiffre entre 1 et 24, ou si jamais vous préférez, vous pouvez même laisser le boulier décider à votre place.
1: Je vais choisir un chiffre.
0: Lequel?
1: Le 17.
0: Donc, dans la case numéro 17, Hubert tourne la carte et c'est le roi de trèfle. Félicitations, 556,20 $, c'est ce qui prend la direction de vos poches. Je vous recontacterai là, après le jeu pour vous dire comment réclamer votre prix. Félicitations encore. Puis avant qu'on se laisse, où avez-vous pris votre billet?
1: Voyons,
0: Mme Malenfant. Au marché, Claude Malenfant. Merci beaucoup, Mme Roy, d'avoir participé.
1: Merci beaucoup.
0: Donc voilà, on part pour une autre semaine de l'As de cœur. Les billets sont en vente à partir de demain à midi. 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Saint-Fabien, à l'épicerie BG et dans les 5 Petro-Canada de Rimouski et de Saint-Anaclet. Et cette semaine, l'As de cœur se trouvait dans le chiffre 5. Je vous souhaite une excellente semaine, puis on se parle la semaine prochaine pour une autre édition de l'As de cœur.

Gab Forêt avec Appel manqué, qui se retrouve dans les 5 nommés au gala du Country CCMA Award de l'Ouest canadien, qui englobe... C'est la seule catégorie francophone, on va se le dire. Là. On est fiers d'avoir des représentants là-bas. Donc, il y a Fred Dionne, Vince Lemire, Gab Forêt, Laurence Saint-Martin, Francis de Grandpré, tous réunis ensemble. Et je pense que d'avoir une catégorie qui représente le francophone, ils sont déjà tous gagnants. Et peu importe qui gagne, je pense que c'est une belle réussite en soi. Phil Lauzon qui s'en vient en musique avec un premier single en français. On va se le dire, vous le connaissez, Phil Lauzon, avec ses hommages à Luke Combs, tous les grands chanteurs américains. Mais là, enfin, il se commet de faire une chanson auteur-compositeur. On l'écoute.

Juste avant, on entendait la Meute avec la grande virée, grand succès qui avait été quand même une chanson qui a joué beaucoup dans le New Country du temps. De là, hey, on parle de là, 15 ans, là, facile là, pour cette chanson-là, même pas plus. Le New Country du New Country évolue toujours. Et là, voilà, on est rendu aujourd'hui à entendre les sons beatbox, autant rock que pop, que country, gypsy, toutes les sortes de New Country. Bref, merci d'être à l'écoute de cette émission qui rend ça en avant-plan. Andy Theriault qu'on vient d'entendre avec Danser ici. Et juste là, on entend Doug Saint-Louis, Je veux décamper. Doug qui d'ailleurs, tu sais, on parle de son EDM, tu sais, il est vraiment, lui, il a grandi là-dedans, clairement. Il a même fait, il a chanté avec Snoop Dogg, avec Florida. Il est dans les rappers. Il a fait beaucoup d'albums, notamment comme réalisateur de rap. Mais le country a toujours été la musique qui est venue le chercher. Et on l'entend très bien dans cette chanson. On l'écoute à l'instant.

aller avec Downtown juste avant. C'était Fishing Lifestyle. Mathéo, t'as pas le choix de penser à moi dans cette chanson-là parce que j'adore aller à la pêche. Et personnellement, cet été, j'ai pas eu le temps vraiment de pêcher autre chose que de la truite. Et un d'or résultat. En tout cas, bref, j'ai hâte, là, je repars là, pour une couple de jours là, pour être capable de décamper, comme on dit. Les médias sociaux, on se met-tu de la pression quand même? C'est assez incroyable, hein, on va se le dire. Et j'aime la prochaine chanson, Dave Lebel, qui nous chante Like Moi, qui nous met en perspective dans tout ça. Je pense qu'il faut s'enlever de la pression. Puis le messenger, là, on s'entend-tu qu'on se met de la pression de répondre à l'instant? À l'instant, c'est incroyable quand même. Des fois, je fais exprès carrément de pitcher mon sel dans un coin du chalet et je le mets à off. J'ai pas le choix maintenant, sinon... c'est ça qui fait que je pense que je suis une machine pour le reste de la semaine. J'ai besoin de ces moments-là. Juste après Dave, on écoute Arpin Lépine aussi avec la chanson Chance, pardon. Reste avec moi à l'heure, espace franco.

Ben, c'est une belle chanson que j'aime beaucoup, qui est évidemment la version francophone parce que l'émission est 100% franco. Loving You is Easy, c'est la chanson qu'on vient d'entendre. Et notamment, ben, je t'amène un petit cue là, comme ça. Blue Ridge Band avec Francis de Grand Prix qui s'en vient en musique avec Si j'avais su le titre de son prochain album qui sera lancé à l'automne. Ben, ils ont un petit feat entre eux autres. Ah, fallait que tu sois à l'émission pour être capable de savoir cette information. Fait que propage de bonnes nouvelles.

termine l'émission. Merci d'avoir été là avec moi, Véronique Labbé, pour l'heure espace Franco New Country. On s'en va libre et vivant avec Joël Vogue pour terminer ça. Et on se dit à la semaine prochaine. Bye bye.

sur le break. Ça commence bien avec Chad. C'est un peu ça. On a tellement à tricoter tous les jours de la vie pour être capable juste d'arriver au point A, à B, à C, à D, puis finalement revenir à A, qui est à la maison. Et des fois, ben c'est ça. On fait l'amour sur le break. Il y a un vidéoclip de cette chanson-là, d'ailleurs, qui est très drôle. Si ça tente d'aller voir sur YouTube, on l'écoute. Et bonne émission.

dans l'humour, dans la musique et country, un peu plus new country, évidemment, là. Gab Forêt, qu'on vient d'entendre avec Appel manqué, c'est le titre de son dernier album qui est sorti au printemps passé. D'ailleurs, si ça vous tente d'aller voir sur ses médias sociaux, on le voit, là, il est actif. Là, avec, je pense qu'il y a, plein de jeux à faire avec cette chanson-là, encore Appel manqué. Là, ouais. J'ai fait un peu exprès de l'agacer avec ça, versus des fois, ben, ça te tente pas de répondre, c'est facile. Irvin Blais qui vient de sortir un nouveau single, ça fait longtemps quand même, on n'a pas eu de nouveauté de sa part, et il reste toujours dans la façon de traiter des images en musique. Là, il nous parle des cheveux longs d'un gars, d'un bum. Je pense que, tu sais, le bum, il a toujours fait partie de sa vie. Ça a été un petit grand succès, hein, de parler de bum. Irvin Blais, on s'en rappelle. Moi, je me écoute, j'ai fait des soirées avec lui, là. Irvin, il était en spectacle, puis les gens à table d'albums, parce qu'on vendait encore des albums, des CD dans ce temps-là. Puis le même gars, grand, tu sais, un grand gars, là, braillé à chaudes larmes. Puis il y avait comme 15 fois l'album du bum, dans le fond, de Irvin Blais, puis il chantait, puis il dit, moi, cette chanson-là, tu l'écris pour moi, tu t'en rends pas compte, puis tatata, puis le gars vendu de son affaire, puis c'est fou comment il y avait des drapeaux, toi, chose, des gens, des fans de Irvin Blais, c'était quand même toute une époque, et c'était comme un peu une ascension de la musique country, parce que Irvin a quand même pris tout son courage et ça... Écoute, il est parti avec son band, puis il a décidé de faire des festivals, puis de devenir un peu plus indépendant dans le marché. Puis ça a fait toute la différence dans sa carrière, et c'est pour ça aujourd'hui, je pense qu'il y a un succès. Évidemment qu'il a pris le temps aussi d'aller serrer les mains de village en village. Après ça, il reste qu'il faut qu'il il a conquéri son public, comme on dit. C'est tout un bonhomme spécial, honnêtement. Il a tout son caractère, mais en même temps, il est proche de ses fans. Et on l'écoute avec sa nouveauté, les cheveux longs.

aura certainement des nouveautés pour elle à l'automne. Erika Rowland, qu'on vient d'entendre avec Sweet Talker, la version française, qui a été la chanson qui l'a fait connaître, je pense, présentement, puis qui l'installe clairement dans le décor de la musique country. Et là, un qui se fait longtemps qui est là, mais qui fait des hommages. Il a fait des hommages à Luke Combs, il a fait des hommages à tous les grands du New Country Rock, plutôt dans tous les festivals. Phil Lauzon, on va se le dire, ça a été tout un... Dans les festivals, là, les gens le suivent. Là. On s'entend, il est proche de son monde. Notamment au Gala Country, il avait fait entendre ses chansons en anglais. C'était très bon, mais le public au Québec aime beaucoup le francophone, on va se dire. C'est plus facile à percer. Et quand on tombe dans le bassin canadien du country anglo, écoute, c'est toute une autre mise en marché. Mais là, il s'est commis, enfin, de faire une chanson country francophone, et on l'entend à l'instant, Phil Lauzon, avec Notre façon de s'aimer. Puis je pense qu'on reconnaît quand même bien sa couleur, parce qu'on est habitué de l'entendre en anglais. Puis des fois, quand on chante en anglais, c'est pas la même voix en français, mais je trouve qu'il a quand même gardé cette couleur-là vocale. Puis ça, c'est tout à son honneur. On l'écoute.

Phil J. Smith avec cette chanson-là, « Quel bon Dieu nous pardonne », ça a été un gros changement dans les stations country. Le new country a pris un peu plus d'essor. Ben, toujours le new country, il y a tout le temps des nouveautés, là, on va se le dire. Puis dans l'émission En route vers l'Ouest, ou même dans mon émission Leur espace franco new country, c'est un peu ce que j'essaie de vous faire comprendre, l'évolution de tous les marchés, de toute la diversité de la musique country, c'est fou. Mais la chanson quand même de Phil J. Smith, un gars jeune comme ça, qui est arrivé avec une chanson comme ça, qui avait une facture quand même keb dans l'écriture, mais qui avec une touche country quand même, on va se dire, mais il est producteur et de spectacles et disque Far West. Il fait plein d'artistes, Landman Bell, Joël Vogue, Vince Lemay, bref, ça l'occupe beaucoup, puis en plus d'être papa. Fait que quand même, il fait tout ça en même temps. C'est un bon collaborateur avec qui j'ai le plaisir souvent de travailler parce que on mène la musique country haut et fort dans le marché. On aime que la musique s'épanouit, clairement. Donc, c'est des bons alliés, comme on dit. Et ben justement, après ça, Phil J. Smith, il y a eu Francis de Grandprix. On l'écoute notamment avec son nouveau single, album qui sortira en octobre prochain. Plein de spectacles à venir, vraiment. Et voici le titre de l'album, Si j'avais su.

J'aime bien cette chanson-là d'Hubert Cormier et Bonheur. Une chanson très planante. Ça fait du bien à l'émission En route vers l'Ouest. Merci d'être là avec moi, Véronique Labbé. Encore de la musique et country. On s'en va faire un road trip avec Marie-Pierre Gamache. Reste avec moi.

Côte-Nord à l'émission En route vers l'Ouest avec Kevin Landry. De l'ouvrage, ça brasse comme ça. Et dernièrement, c'était la fête acadienne en août, le 15 août, et à Dieppe, il y avait tout un spectacle. C'était les Leblancs qui étaient en show et 20 000 personnes. C'est quand même toute une ascension, une grosse tape dans le dos, les gars. Vraiment, on va se le dire, la fête acadienne est quand même un gros, gros rassemblement. Mais la famille Leblanc est quand même une des familles les plus grandes en Acadie. Et je pense que l'unicité, dans le fond, acadienne était là clairement, mais il devait avoir du Leblanc en place, c'est clair. Mais voici Chante avec les Leblanc, une chanson que c'est Heurt Leblanc qui a écrit cette chanson-là pour les trois gars, le Heurt, Réal et Laurie Leblanc, qui d'ailleurs, en passant, ne sont pas de proches parentés.

Si vous connaissez Christian Lemieux avec toute sa bonté puis son grand cœur, mais vous connaissez aussi que c'est un très bon vivant qui est capable de prendre un whisky, une coupe de shot. C'est pas bien de la salade, c'est ce qu'on vient d'entendre à l'émission En route vers l'Ouest. Et ça m'amène à penser que dernièrement, j'étais au chalet avec mon chum, puis on écoutait des vidéoclips sur YouTube, puis tout ça, puis on est tombé dans les grands souvenirs du bar Langevin à Pointe-aux-Trembles, auquel j'ai travaillé pendant 4 ans à organiser ces après-midi-là, puis après ça, ben ça a continué là, avec d'autres organisations, mais tu sais, j'ai tout le temps gardé mon cœur avec cet établissement-là, puis l'organisation, même encore aujourd'hui, et un grand coup de cœur pour moi dans ma carrière d'avoir fait le 30e anniversaire de Paul Dwayne à cet endroit-là. Et il y avait une vidéo sur YouTube notamment, puis j'avais des frissons. Combien j'aimais Paul Dwayne. J'ai eu le plaisir de monter sur scène plein de fois avec lui. Et je vous en parle, j'ai le frisson. Et j'ai pas chaud de là. J'ai comme une nostalgie. Je vous fais entendre justement ce grand homme, Paul Dwayne, Chuck Wagon Country, un de ses grands hits.

Ça termine déjà l'émission En route vers l'Ouest cette semaine. Merci d'avoir été là avec moi, Véronique Labbé. J'espère avoir un peu changé ta semaine puis te donner un petit break, comme on dit, parce que la vie va vite, ça roule. On est toujours dans road, comme l'expression le dit. Clairement, on se retrouve la semaine prochaine. Merci encore. Voici Clément Jacques avec Les Espaces sans réponse. À la semaine prochaine. Bye-bye.